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1: Bonjour Nostalgie, il est 6h. Première édition des infos, Patrice Pavot. Bonjour Patrice.
2: Bonjour Olivier, bonjour à tous. Épisode caniculaire qui s'étend sur une grande partie du sud-est. Plus d'une vingtaine de départements sont en alerte. L'Europe de l'Ouest a connu son été le plus chaud jamais enregistré. La météo, ciel lumineux ce matin sur l'ensemble du territoire, elle fera lourd sur le sud-ouest. La chaleur va encore s'intensifier. 22 départements du centre et du sud-est seront en vigilance orange canicule à partir de ce midi. 9 départements supplémentaires seront concernés, dont l'Allier, le Doubs, le Jura ou encore les Bouches-du-Rhône. Hier, les 36 degrés ont déjà été dépassés dans le Vaucluse et le Var. Sur le front des incendies en Lozère, quelques 153 hectares ont brûlé. 2 hameaux ont été évacués. Le feu pourrait être dû à l'embrasement d'une voiture sur un chemin communal. Il n'est toujours pas fixé. Dans la Drôme, environ 370 hectares ont été ravagés par les flammes. L'incendie sévit depuis une semaine dans le massif du Claps. 4 pompiers ont été légèrement blessés dimanche. Quelques 600 hectares sont potentiellement encore menacés. Et puis dans les Deux-Sèvres, un homme est en détention provisoire après plusieurs incendies. Il a été aperçu par des gendarmes en patrouille à bord de son véhicule à proximité de plusieurs départs de feu. Il sera jugé demain mardi en comparution immédiate. Selon Copernicus, la période de juin-juillet 2026 a battu tous les records de chaleur en Europe occidentale, dépassant le précédent record de 2022. Ces vagues successives ont provoqué une sécheresse généralisée en France, en Espagne, en Allemagne ou encore au Royaume-Uni. Une situation qui alimentait d'immenses incendies comme en Gironde. 42 000 hectares y ont été parcourus par les flammes. En Espagne, 44 000 sont partis en fumée. Cette chaleur a aussi fait chuter les débits de la Seine, du Rhin, du Danube. Les océans du globe battent également des records avec des températures qui ne cessent de grimper. Et l'épisode El Niño pourra encore aggraver la situation. Au Canada, une femme de 80 ans est morte en tentant de fuir l'incendie qui ravage depuis vendredi l'ouest du pays. Le feu s'est déclaré près du lac Okanagan avant de s'étendre très rapidement. Plus de 20 000 personnes ont dû être évacuées. La firme des Phoenix, c'est le nom d'une nouvelle association qui a vu le jour à Ouistreham, dans le Calvados, une firme thérapeutique où sont accueillis des animaux domestiques issus d'abandon ou de maltraitance. Le lieu sera ouvert à un public fragilisé. L'objectif, mettre du lien entre l'humain et l'animal pour se reconstruire ensemble. Frédéric, présidente de l'association, explique au micro de Marion Ayot la différence entre sa structure à vocation thérapeutique et une firme pédagogique.
3: Thérapeutique, c'est plutôt un établissement de soins dans le médico-éducatif, médico-social. Pédagogique, c'est plus ouvert au public où on vient découvrir des animaux, faire des activités autour. Nous, on est vraiment dans la vocation du soin, de la relation homme-animal, de l'aide au mieux-être avec les animaux. C'est que des animaux issus de sauvetage, de maltraitance, d'assaut, de SPA, qu'on répare un peu à la ferme. On leur offre un lieu de vie très adapté. Et après, ces animaux vont pouvoir en fait aider à réparer des humains qui sont fragilisés sur un lieu de vie qui puisse au bien-être. On met en lien des animaux fragilisés, des gens fragilisés, et tout le monde peut se réparer ensemble.
2: Des propos accueillis par Marion Ayot. L'Association nationale de police judiciaire accuse Gérald Darmanin d'hypocrisie, de trahison. Le garde des Sceaux avait adressé au ministre de l'Intérieur une note dénonçant de nombreuses défaillances dans le traitement des violences sexuelles sur mineurs par les services d'enquête. Pour l'association, Gérald Darmanin critique aujourd'hui un bilan dont il est lui-même responsable lorsqu'il était ministre de l'Intérieur. Du football, le PSG a annoncé la signature du latéral international français Lucas Digne pour 3 saisons. Le joueur est en provenance d'Aston Villa. Et puis la météo avec de belles éclaircies ce matin sur l'ensemble du pays. L'ambiance sera tropicale du sud-ouest au nord-est. Ambiance particulièrement lourde sur le sud-ouest. Les températures 22 à 37 degrés pour les maximales. 22 à Cherbourg, 32 à Nice. Il fera 37 à Montélimar. 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
2: Salut tout le monde, j'espère que vous allez bien. Je suis très heureux de vous retrouver ce matin après un bon week-end, un doux week-end et une nouvelle semaine qui démarre. Alors quelle semaine, puisque c'est la semaine, on peut le dire, la plus cool de l'année, puisque bah oui, à partir du 10 août, là voilà, c'est la semaine où il y a le week-end du 15 août, où il y a le pont ou pas le pont. En tout cas, quoi qu'il arrive, c'est la semaine qui est au ralenti dans l'ensemble du pays. Voilà, beaucoup de gens sont en vacances. Quand vous bossez dans vos entreprises, bah il y a pas grand monde, il faut bien le dire. Et puis quand vous êtes en vacances, ben voilà, tout le monde en profite, c'est bien. On est une espèce de charnière du bien-être qu'on accueille ensemble avec tous les tubes 80 de nostalgie. Et ça, c'est bien. Cutting Crew à suivre. Je vous offrirai également Raguer, Rigara à suivre et tout de suite des branches. C'est France Gall sur Nostalgie.

0: Il est 6h13 sur Nostalgie. Tout à l'heure, on va écouter Riguera ensemble, voir un petit peu si l'eau est bonne. On va faire un petit tour à la plage. Je vous offrirai également Indochine, Michel Sardou sur Nostalgie. Mais pour le moment, on va s'intéresser à ce qu'on a tendance à manger quand on est tout seul. C'est Philippe et Sandy sur Nostalgie. Et dans environ 7 minutes, pas plus, ce sera votre horoscope sur Nostalgie.
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3: Un Français sur trois déjeune ou dîne différemment quand il est tout seul. Sandy.
4: C'est mon cas, clairement.
3: Alors, vas-y.
4: Bah, quand il y a toute la famille à la maison, je prépare un gros plat pour tout le monde. Par contre, quand je suis toute seule, je me fais une tranche de pain de seigle avec des rillettes de thon et des tomates cerises.
3: Systématiquement.
4: C'est très souvent, en tout cas. C'est le plat quand je suis toute seule, quoi.
3: Ça te fait plaisir.
4: Ça me fait plaisir. C'est pas beaucoup de cuisine. Je fais attention à ma ligne en même temps et voilà.
3: Alors, comment ça se cuisine, ça, ce que tu me dis?
4: Un petit pain de seigle tranché.
3: Ouais, vas-y, voilà. Attends, je note.
4: Une boîte de rillettes de thon et puis des tomates cerises, t'en trouves partout. Hein,
3: c'est la saison. Et il faut les couper en deux?
4: Alors, tu peux les couper en deux avec un petit filet d'huile d'olive.
3: D'accord.
4: Et une affaire de sel.
3: Et on...
4: Ou sinon, tu gobes la tomate comme ça.
3: Ah, c'est une aventure.
4: Ouais.
3: Donc, tu déjeunes entre 19h30 et 19h31. Ce qui te laisse beaucoup de temps. Un Français sur trois mange différemment quand il est tout seul. Est-ce votre cas, vous, auditeurs et auditrices de Nostalgie?
4: Alors Sylvie, elle dit « Quand je suis seule, je mange sur la table basse, dans le canapé. »
5: Ah bah oui, moi je fais ça tout le temps de toute façon.
3: Des fois c'est un petit peu bas.
4: C'est un petit plaisir, tu te mets là tranquille, tu grignotes face à ta télé, tu regardes ton programme.
3: C'est pas une bonne galère de se relever pour aller le ramener à la cuisine.
4: Voilà.
3: Le truc traîne.
4: J'ai oublié le verre d'eau.
3: Voilà.
4: Ah.
5: On a dépassé le stade des feignants là.
3: Ah oui, on est feignants. Mais... Oh, bon,
5: ça va.
3: Oh, ouais. Moi, je voudrais que le livreur, il me livre dans le canapé.
4: Un Français sur trois mange différemment quand il est tout seul. David, il dit moi, j'adore cuire des pâtes et les manger directement dans la casserole.
3: Est-ce pas la liberté, ça?
4: Mais taper la coquillette dans la casserole, c'est, il y a pas mieux.
3: Ça.
4: Non mais ça c'est génial. Tu as de compte à rendre à personne.
3: Ah bah oui. Voilà.
4: Tu sors pas d'assiette, comme ça de la vaisselle en moins. Et puis
3: t'as de compte à rendre à personne. Si quelqu'un arrive et te dit dis donc t'es pas en train de taper la coquillette dans la casserole. Peut-être avoir des tout ce qui est judiciaire. Faire gaffe, tout ça.
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Nostalgie et Michel Sardou, Indochine à suivre pour le moment. C'est votre horoscope pour ce lundi 10 août. Les béliers, vous obtenez ce qui vous est utile avec rapidité et élégance. Autour de vous, on vous félicite de ces bons réflexes. Taureau, le carré soleil Saturne invite à la douceur. En famille, évitez tout coup de pied dans la fourmilière, misez sur une stratégie zen. Gémeaux, votre forme est bonne, relancée par les planètes en Lion. En amour, ne soyez pas trop courant d'air, répondez présent. Cancer, votre forme est bonne, mais à condition de ne pas épuiser vos batteries. Dans une vie mal réglée, mangez mieux et dormez davantage. Lion, Saturne et le Soleil invitent à la modération. Si on vous contrarie, ne vous raidissez pas. L'humour est votre meilleur allié. Vierge, vous avez de bons atouts en main pour mener à bien une opération délicate. En amour, les cœurs libres font une rencontre troublante. Balance, votre ténacité est un avantage. Vous avancez avec régularité, vos résultats ne tardent pas à s'afficher. En amour, vous êtes conquis. Scorpion, Saturne et le Soleil créent une sorte de pression qu'il faut gérer avec recul. Au travail comme en famille, n'hésitez pas à demander un coup de pouce. Sagittaire, une rencontre fait flasher les cœurs libres ou remet en question un lien trop récent. En couple, votre complicité se renforce. Capricorne, vous avez besoin de vous détendre. Aussi privilégiez une journée douce et sans contrainte. En amour, votre tendre moitié est à vos côtés. Verseau, un ciel dissonant invite à la patience. Aujourd'hui, ne brusquez rien ni personne. En amour, misez sur la bonne humeur. Poisson, ambiance tonique pour cette journée qui mobilise votre énergie pour mener à bien un projet. En vacances, vos idées sont appréciées. 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Et tout de suite, vamos a la playa, Rigara sur Nostalgie.

0: sur Nostalgie. À suivre, Michel Sardou.
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0: Au Touquet Paris Plage, aujourd'hui, un ciel bien dégagé, mais un très léger risque de gouttelettes quand même. 24 degrés, il fera 20 degrés dans l'eau. À Arcachon, du soleil, 27 degrés sur la plage, 22 degrés dans l'eau et du côté de Sète, soleil également, avec 30 degrés dans l'air et jusqu'à 26 degrés dans l'eau. Nostalgie, il est 6h30. Les infos avec Patrice Pavot. Bonjour Patrice.
2: Bonjour Olivier, bonjour à tous. Une chaleur record en Europe de l'Ouest pour ce début de l'été. La situation reste tendue sur le front des incendies. Côté météo, un ciel lumineux ce matin sur l'ensemble du territoire. Il fera lourd sur le sud-ouest. Des vagues de chaleur à répétition, une sécheresse généralisée, des incendies dramatiques. L'Europe occidentale a connu son début d'été le plus chaud jamais enregistré, avec une période juin-juillet à un niveau record. Une sécheresse généralisée, des incendies dramatiques alimentés par le réchauffement climatique. Les débits fluviaux ont été exceptionnellement bas, notamment sur la Seine, le Rhin, le Danube. Les océans battent aussi des records. Copernicus a mesuré en juillet la température de surface la plus élevée jamais enregistrée pour ce mois. L'épisode El Niño pourrait par ailleurs pousser la température moyenne mondiale vers un nouveau record d'ici la fin de l'année ou début 2027. En France, la chaleur s'installe à nouveau. 22 départements du centre et du sud-est seront en vigilance orange canicule à partir de ce midi. 9 départements rejoignent les 13 déjà concernés, dont l'Allier, le Cher, le Jura ou les Bouches-du-Rhône. Hier, le thermomètre est monté jusqu'à 36,8 degrés au Luc dans le Var et 36 à Orange dans le Vaucluse. Cette chaleur fait craindre le pire sur le front des incendies. Dans la Drôme, le feu qui sévit depuis une semaine dans le massif du Claps continue de progresser. Une cinquantaine d'hectares supplémentaires ont brûlé. Le bilan atteint désormais 370 hectares détruits. 4 pompiers ont été légèrement blessés dimanche. En Lozère, un autre incendie a déjà parcouru quelques 153 hectares et provoqué l'évacuation de 2 hameaux. Le feu toujours de forêt à un ouvrier agricole a été placé en détention provisoire dans les Deux-Sèvres. Il est soupçonné d'avoir provoqué plusieurs feux dans le département, mais aussi dans le Maine-et-Loire. Il sera jugé dès demain en comparution immédiate. L'individu avait été aperçu plusieurs fois à proximité de départ de feu à bord de son véhicule où un chalumeau a été découvert. Premier plongeon ce matin pour l'équipe de France de natation course dans les championnats d'Europe qui se déroulent à Saint-Denis. 2 ans après ses 4 médailles d'or en individuel au JO de Paris 2024, Léon Marchand est évidemment la tête d'affiche tricolore. Mais il est insuffisamment remis d'une blessure à l'adducteur et a dû alléger son programme. Engagé sur le 200 mètres papillon et le 400 mètres nage libre en fin de semaine, il disputera aussi le relais 4x200 nage libre ce soir si les bleus sont qualifiés. En revanche, pas d'épreuve de 4 nages pour Léon Marchand. Une décision raisonnable mais prise à contre-cœur.
3: Très difficile à prendre cette décision. C'est la course que j'avais envie de réussir le mieux cette année. Tout ce que je fais dans l'eau, c'est vraiment pour nager le plus vite possible le 400 mètres 4 nages. J'ai décidé de ne pas le faire, donc forcément c'est difficile. Très déçu de tout ça, très déçu aussi pour les gens qui sont venus me voir sur les épreuves de 4 nages cette semaine. Et voilà, après c'est une décision aussi qui me soulage parce que ça m'a pris pas mal la tête quand même ces dernières semaines de savoir si j'allais le faire ou pas. Donc c'est un peu des deux, c'est une émotion qui est un peu partagée. Je pense que je suis quand même capable de m'amuser cette semaine. Je pense qu'en crawl et en papillon, je peux quand même faire des choses assez amusantes et j'ai envie de me tester sur autre chose. Après on a une belle équipe de France, donc je pense que je vais m'amuser, je vais pouvoir voir un peu ce qui se passe. Je vais enfin pouvoir venir à la piscine juste pour regarder les courses, donc ça va être cool aussi.
2: Des propos recueillis par Émilie Joubert. Le détroit d'Ormuz reste verrouillé. L'Iran exige que les États-Unis acceptent toutes ses conditions avant d'autoriser sa réouverture. Téhéran durcit donc le ton, alors que Donald Trump semble désormais privilégier la pression économique plutôt que de nouvelles frappes militaires. Le Tour de France femme, la néerlandaise Demi Vollering, a remporté pour la 2e fois la grande boucle féminine. Elle s'est imposée en solitaire hier à Nice lors de la dernière étape. Et puis la météo avec de belles éclaircies ce matin sur l'ensemble du pays. L'ambiance s'annonce tropicale du sud-ouest au nord-est. Ambiance particulièrement lourde sur le sud-ouest. Les températures 22 à 37 degrés pour les maximales. 27 à Lille, 32 à Nice, 37 à Montélimar. Bon réveil.
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0: Bon réveil, excellente journée. C'est lundi, nous sommes le 10 août aujourd'hui. N'oubliez pas de souhaiter une bonne fête au Laurent, aux Laurettes, aux Laure, aux Laurence également. Et pour ce qui est de la musique, j'ai pour vous un Indochine, George Benson à suivre. Et tout de suite, c'est Michel Sardou sur Nostalgie.

Nostalgie, passez une belle journée. Merci d'être avec nous. Il est 6h42, nous sommes aujourd'hui le 10 août et c'est l'anniversaire de Rosanna Arquette. Ah, Rosanna Arquette dans le Grand Bleu. Vous savez que c'est pour elle hein, qui a été écrite la chanson Rosanna, le, du

0: Et Rosanna Arquette, vous pouvez la voir actuellement dans le film cultissime Recherche Suzanne désespérément avec Madonna. C'est sur la plateforme Arte. Avec la bande originale du film, hein, que vous connaissez par cœur, Into the Groove, Madonna. Et sur Nostalgie à suivre, je vous offre George Benson et Indochine.
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Nostalgie, George Benson, à suivre Philippe et Sandy, histoire de jouer avec eux et de se marrer forcément. Ce sera après Gilbert Montagnier, ça sert à ça, Nostalgie, 6h51.

0: Nostalgie, avant Survivor, George Benson, Mylène Farmer. Voici tout de suite Philippe et Sandy, histoire de jouer, de se marrer un peu et d'être de bonne humeur. Heure, c'est important, l'heure.
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2: 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Stéphane a Blacé, près de Mâcon. Salut Stéphane.
3: Bonjour Stéphane.
4: Oui, bonjour Philippe et Sandy. Ravi de vous entendre.
2: Ah bah pareil. Est-ce que vous mettez nostalgie dans votre carte scolaire?
4: Exactement. Bah, c'est 6 à 9.
3: Eh bien. Bravo Stéphane.
4: Tous les matins, en tout cas, du lundi au vendredi, parce que le week-end, on ne ramasse pas les gamins, mais voilà, du moment, je partage un peu la musique avec
2: eux. Ils aiment bien les mouflets, la musique ?
4: Ouais, en fait, la plupart, ils ont tous leurs casques sur les oreilles. Donc,
2: ils s'en foutent.
4: un peu pas trop les collégiens, mais c'est surtout les lycéens le soir. Mais du coup, le matin, moi, je mets un peu à ma guise, et puis voilà, j'écoute.
2: C'est cool. Allez, on fait quoi comme jeu ?
3: C'est pas compliqué, on va vous poser des questions. Il y a forcément le son heure dans la réponse.
2: Alors, c'est notre métier avec Sandy.
4: Animateur.
3: Oui.
2: Ah bon ?
3: À vérifier quand même.
2: Ouais, à vérifier. Ça doit être une autre famille. Ouais.
3: Stéphane, c'est le département dans lequel il y a Dreux et Chartres.
4: J'irai l'heure.
3: Heure-et-Loire.
4: Heure-et-Loire, pardon.
3: Ouais, oui.
2: Il y a le son heure dans la réponse. C'est le duo qui chante Sweet Dreams.
4: Sweet Dream, c'est
2: Eurythmics. Ouais,
3: oh, bravo Stéphane. On continue, il y a le son heure dans la réponse, c'est une marque de gruyère.
4: Ah,
3: l'air d'Hammer,
4: si j'entends,
3: oh,
4: je fais malheur.
3: Oh, mais
2: qui doivent être contents chez l'air d'Hammer, parce que les gens, ils répondent tout de suite à l'air d'Hammer.
4: Les garçons, ils sont plus la pub.
2: Hein. Absolument, on en voit beaucoup dans L'amour et dans le pré.
4: Des célibataires.
2: L'arnaque est bonne. Tracteur, producteur, viticulteur, agriculteur.
3: Ça marchait. Et puis Stéphane, c'est l'un de nos traits de caractère avec Philippe.
4: Alors là, sans aucun doute, la bonne humeur.
3: Oh,
2: vous savez ce qu'ils avaient écrit pour nous? Râleur, chieur, ronfleur. C'est gentil.
4: Moi, ça fait des années que je vous écoute, vous êtes au top. Hein.
2: C'est gentil, merci, Stéphane.
3: Merci Stéphane pour tous vos voyages. On a pour vous les tout nouveaux écouteurs Bluetooth, ouais. Philippe et Sandy.
2: Ils sont trop bien.
4: D'accord, ça va compléter l'enceinte que j'ai gagnée l'année dernière.
2: Bien sûr, et le voyage en Martinique, et les 2000 balles.
3: Et la voiture aussi.
2: Il est là, notre Robin des

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3: Nostalgie, il est 7h. Les infos, Patrice Pavot. Bonjour Patrice.
4: Bonjour Olivier, bonjour à tous. 22 départements seront en vigilance orange canicule ce lundi. Une chaleur record en Europe de l'Ouest pour le début de l'été. La météo, un ciel lumineux ce matin sur l'ensemble du territoire. Il fera lourd sur le sud-ouest. Attention aux fortes chaleurs. Météo France place 22 départements du centre et du sud-est en vigilance orange canicule après l'ajout de 9 nouveaux territoires ce midi. Seront notamment concernés l'Allier, les Bouches-du-Rhône, le Doubs ou encore la Saône-et-Loire. Si un léger répit est attendu au niveau national, l'organisme prévient qu'un nouvel épisode caniculaire touchera de nombreuses régions dès demain mardi avec des températures pouvant atteindre 39 degrés dans le sud avant un pic attendu vers le milieu de la semaine. Les valeurs vont souvent dépasser les 30 degrés. Nicolas Beaupois.
5: Et même autour des 35 degrés jusqu'au nord du pays et 40 ailleurs, cette nouvelle poussée caniculaire se déroule en pleine vague de chaleur débutée le 28 juillet dernier et toujours en cours. Il s'agit d'ailleurs de la troisième vague de chaleur cet été après celle du 17 au 30 juin et celle du 4 au 19 juillet dernier. Alors la succession de périodes de très forte chaleur que connaît le pays depuis 3 mois a plusieurs explications. D'abord la succession de situations anticycloniques sur l'ouest de l'Europe qui entraîne des blocages avec de longues périodes de temps calme et ensoleillé et des remontées d'air chaud. Mais surtout, elles sont favorisées et renforcées par le changement climatique lié aux activités humaines, ce qui rend les vagues de chaleur plus fréquentes, plus intenses, plus précoces ou plus tardives qu'au cours des décennies précédentes.
4: Sur le front des incendies, un ouvrier agricole soupçonné d'avoir provoqué plusieurs incendies dans les Deux-Sèvres et le Maine-et-Loire sera jugé demain en comparution immédiate. En Lozère, quelques 153 hectares ont brûlé, 2 hameaux ont été évacués. Le feu pourrait être dû à l'embrasement d'une voiture sur un chemin communal. Il n'est toujours pas fixé. Dans la Drôme, environ 370 hectares ont été ravagés par les flammes. L'incendie sévit depuis une semaine dans le massif du Claps. 4 pompiers ont été légèrement blessés dimanche. Quelques 600 hectares sont potentiellement encore menacé. L'été 2026 est déjà historique. Juin et juillet ont été les 2 mois les plus chauds jamais enregistrés en Europe occidentale, selon Copernicus. Un nouveau record qui dépasse celui de 2022. Conséquence, une sécheresse généralisée en France, en Espagne, en Allemagne, au Royaume-Uni, avec des incendies gigantesques. 42 000 hectares ont brûlé en Gironde, notamment 44 000 en Espagne. Les débits de la Seine, du Rhin et du Danube sont également en baisse. Les incendies ne concernent pas que l'Europe. Au Canada, une femme de 80 ans est morte en tentant de fuir un feu qui ravage l'ouest du pays. Les flammes parties vendredi près du lac Okanagan se sont rapidement propagées. Plus de 20 000 personnes ont été évacuées. En France, l'Association nationale de police judiciaire hausse le ton contre Gérald Darmanin. L'organisme accuse le garde des Sceaux d'hypocrisie et de trahison après sa note dénonçant les défaillances dans le traitement des violences sexuelles sur mineurs. Pour l'association, le ministre de la Justice critique aujourd'hui un bilan qui révèle aussi de sa responsabilité après plus de 4 ans passés à Place Beauvau. Au Moyen-Orient, Donald Trump semble privilégier la pression économique plutôt que de nouvelles frappes contre l'Iran. Le président américain souligne l'inflation galopante et les difficultés financières de Téhéran. Il y a une semaine, il menaçait encore de frapper le pays. Désormais, il dit espérer un accord, notamment pour permettre la réouverture du détroit d'Hormuz. À Las Vegas, un procès très attendu s'ouvre aujourd'hui, 30 ans après la mort de Tupac, l'ancien chef de gang accusé d'avoir commandité le meurtre du rappeur comparé devant la justice. Jusqu'ici, personne n'a jamais été condamné pour l'assassinat de l'artiste californien tué en 96. La météo avec de belles éclaircies ce matin sur l'ensemble du pays. L'ambiance s'annonce tropicale du sud-ouest au nord-est, ambiance particulièrement lourde sur le sud-ouest. Les températures 22 à 37 degrés pour les maximales. Il fera 33 à Paris, à Nantes, à Toulouse, 37 à Montélimar. Bon réveil à tous.

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2: Bonjour, bienvenue. Si vous arrivez à l'instant, c'est lundi. Aujourd'hui, nous sommes le 10 août. On va retrouver Philippe et Sandy avec les meilleurs moments de l'émission. Qu'avez-vous décidé de faire pour la première fois cet été pour changer un peu? C'est ce qu'on voit avec eux dans quelques instants. Ce sera après Mylène Farmer et Survivor. Eye of the Tiger, c'est maintenant sur Nostalgie. Passez une très bonne journée. Merci d'être là.

0: Sur Nostalgie, on a toujours énormément de tubes 80 à partager ensemble avec Gérard Blanc, à suivre les Sparks, également Peter Gabriel dans les minutes qui arrivent. Mais pour le moment, c'est Philippe et Sandy, les 7h11, c'est Nostalgie, bon réveil.
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2: Aidez-nous à compléter cette phrase. Pour changer cet été, je... Sandy.
3: Pars à l'étranger.
2: Ah, tu vas à l'étranger ?
3: C'est la première fois que je pars avec les enfants l'été à l'étranger. Et tout ça en ayant vu une série catastrophe qui s'appelle La Palma. Tu l'as vu ? Ouais.
2: Et... C'est donc à Tenerife.
3: Voilà. Et je me suis dit, oh là là, ça a l'air trop beau là-bas. Bon, c'est un volcan qui explose.
2: C'est un volcan qui explose et qui tue des milliers de personnes. Voilà. C'est un bon endroit.
4: C'est nickel.
2: T'avais ça ou le cimetière de Megève.
3: Ou le Titanic, si
2: ou le Titanic. C'est bien, c'est bien. Pour changer cet été, je... Deux points, ouvrez les guillemets. Allez, racontez-nous.
3: Je vais enfin profiter de mes vacances au soleil avec ma petite famille sans avoir à travailler à distance, des vraies vacances, quoi. C'est Pinzou qui nous a écrit ça.
2: Il faut hein, lâcher. Hein. Ça, c'est
3: alors, normal. Toi, Philippe, t'es dans ce cas-là. Toi, tu es en vacances, mais tu travailles quand même. Tu télétravailles tout le temps. Quoi.
4: Même l'été. C'est ça qui est dingue. Moi, l'été, à partir du dernier jour, il n'y a plus rien qui existe. Hein.
2: Bah, ouais.
3: T'es un bosseur dans le sang.
2: Je suis payé.
3: Ouais.
2: On m'appelle, on me paye, moi je bosse.
3: Ouais, donc toi, le taf. Hein,
2: bah, c'est-à-dire, voilà, t'es là, t'es avec les copains. Bon. T'es là. Tu regardes l'addition.
4: Oui.
2: Bon. Il y a quelqu'un qui t'appelle et tu dis, j'ai besoin d'enregistrer ça. C'est une pub, c'est un machin et tout. Okay. Et c'est pratiquement le prix de l'addition.
3: Ah oui. Donc forcément. Tu dis oui. Yann, pour changer cet été, je vais mettre moins de Perrier dans mes mojitos.
2: Ah, pourquoi on met du Perrier dans les mojitos ?
4: Ah bah oui. Moi, je réponds en plus.
2: Un peu moins ?
3: Un peu moins, ouais.
2: À consommer avec modération.
3: Évidemment.
2: Le Perrier, évidemment.
3: Marie-François.
2: En même temps, ça fait péter.
4: Le Perrier,
2: bien sûr. Et ça sent la menthe dans les couloirs.
4: Ah bah oui, l'eau gazeuse, ça fait. Ah bah ouais.
2: Ah oui,
3: bah,
2: sans doute
3: pas. Bah non.
2: Oui. Ah ça vient de là, Sandy.
3: Mais non, mais moi je bois toujours de l'eau plate.
2: Ah c'est d'accord, pour ça. Ok. Non, c'est les filles, ça pète pas.
3: Marie-Françoise, pour changer. Bah évidemment. Pour changer cet été, je me mets à la rando si la météo est favorable.
2: Ça c'est sympa la rando. Franchement, c'est cool. Hein.
3: Ouais, mais faut marcher.
2: Voilà, c'est merci Sandy. Ensuite. Ah, tu sais, t'as de l'intelligence artificielle. T'as suivi ça dans les trucs en ce moment? Il y a des gens qui marchent pour toi. Hein.
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0: Nostalgie et Peter Gabriel dans un instant.
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0: À Dieppe, aujourd'hui un ciel dégagé, une température de 23 degrés et dans l'eau il fera 21 degrés seulement. Les Sables d'Olonne, aujourd'hui un grand soleil, 28 degrés sur la plage, 20 degrés dans l'eau et du côté de Collioure en Méditerranée, c'est un grand soleil également, 29 degrés dans l'air et jusqu'à 25 degrés dans l'eau. 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Les infos avec Patrice Pavot. Bonjour Patrice.
2: Bonjour Olivier, bonjour à tous. La canicule, 22 départements seront en vigilance orange à partir de ce midi. Juin et juillet ont été les mois les plus chauds jamais enregistrés en Europe occidentale. La météo ainsi lumineuse ce matin sur l'ensemble du territoire. Elle fera lourd sur le sud-ouest. La vague de chaleur va s'accentuer à travers le pays. 22 départements du centre et du sud-est seront placés en vigilance orange canicule à partir de midi, annonce Météo France. 9 départements rejoignent les 13 déjà concernés, dont l'Allier, le Cher, le Jura, les Bouches-du-Rhône. Hier, le mercure est monté jusqu'à 36,8 degrés au Luc dans le Var et 36 à Orange dans le Vaucluse. La vague de chaleur doit encore s'intensifier et s'étendre demain jusqu'à 39 degrés dans le sud. Un pic est attendu vers le milieu de la semaine. Le soleil a bientôt rendez-vous avec la Lune, mercredi précisément. La France et l'Europe entière vont pouvoir observer la plus importante éclipse de soleil depuis celle du 11 août 99, il y a 27 ans. Une éclipse originale puisqu'elle aura lieu en toute fin de journée, juste avant le coucher du soleil. Si vous souhaitez l'observer, il faudra vous placer dans un endroit avec un horizon ouest parfaitement dégagé. Philippe Enagero, le rédacteur en chef du magazine d'astronomie Ciel et Espace, nous donne quelques détails.
3: Pour les conditions de visibilité, il faut vraiment faire attention qu'il n'y ait pas la moindre colline, le moindre relief ou des immeubles, par exemple. Il faut penser à ça. Pour cette éclipse-là, vraiment, on peut être trahi par un relief, même dont on n'a pas vraiment conscience. Il y a des collines qui sont très douces, qui sont à l'horizon. On n'a pas l'impression que l'horizon il est montagneux ou il est masqué, mais on peut perdre quelques degrés qui peuvent être fatales pour voir soit les phases partielles, le maximum de la partialité en France ou même la totalité en Espagne.
2: Et du côté de Biarritz, jusqu'à 99% du soleil sera éclipsé. Un début d'été exceptionnel sur le front de la chaleur. Juin et juillet ont été les mois les plus chauds jamais enregistrés en Europe occidentale, selon Copernicus, avec à la clé une sécheresse généralisée et des débits de la Seine, du Rhin, du Danube exceptionnellement bas. Les océans battent eux aussi des records de température et le phénomène El Niño pour encore pousser la température mondiale vers un nouveau record. Cette chaleur fait craindre une aggravation des incendies dans la Drôme. Le feu du massif du Claps continue de progresser après une semaine de lutte. Une cinquantaine d'hectares supplémentaires ont brûlé. 370 hectares au total. 4 pompiers ont été légèrement blessés dimanche. En Lozère, un autre incendie a parcouru environ 153 hectares et 2 hameaux ont été évacués. Et puis du football, le PSG a annoncé la signature de Lucas Digne pour 3 saisons. Le latéral international français arrive d'Aston Villa. La météo, de belles éclaircies ce matin sur l'ensemble du pays. Une ambiance tropicale du sud-ouest au nord-est. Les températures 22 à 37 degrés pour les maximales. 22 à Cherbourg, 31 à Perpignan, 34 à Strasbourg, 37 à Montélimar.
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0: Nous sommes le lundi 10 août. Bonne fête aux Laurent, aux Laurence, aux Laure, aux Laurette, etc., etc. Soyez les bienvenus. Si vous arrivez à l'instant, j'ai beaucoup de musique à partager avec vous, avec Dibarge, les Rita Mitsuko et puis Sledgehammer. Ça, c'est Peter Gabriel et c'est maintenant sur Nostalgie.

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Et Lerita Mitsuko à suivre de Barge également. Et Philippe et Sandy pour les meilleurs moments de l'émission. On va jouer avec eux dans quelques instants. On parle beaucoup de cette éclipse qui aura lieu demain, 11 août. La dernière avait eu lieu, après-demain, 12 août, pardon. La dernière avait eu lieu le 11 août 1999. Et la prochaine éclipse totale de soleil visible depuis la France aura lieu le 3 septembre 2081. Autant dire que celle d'après-demain, il va pas falloir la louper quand même. 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Pour une journée pleine.

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0: Nostalgie, Francis Cabrel, dans un instant. Je vous propose d'écouter Queen également et Jean-Pierre Madère. Mais pour le moment, c'est Philippe et Sandy.
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2: On va dans l'aube avec Raphaël, qui est déjà réveillé. Salut Raphaël.
3: Bonjour Raphaël.
4: Salut Sandy.
2: Alors Raphaël, vous qui êtes DJ émérite, comme on dit, c'est quoi les tubes qui marchent en ce moment quand vous mettez la musique dans les fêtes?
4: Ah ben, tout ce qui est années 80, ça fonctionne très bien.
2: Ouais.
3: Ça marche toujours.
4: Ça marche toujours, les années 80, c'est pas démodé, c'est indémodable.
2: Et dans les musiques plus actuelles, c'est quoi?
4: Tout ce qui est la gofa Lolita.
2: Évidemment,
3: petite culotte.
4: Ça fonctionne bien.
2: Magnifique. Bon, Raphaël, on va jouer au Radio Shopping, mon camarade.
3: C'est le début du concours Lépine à la Foire de Paris.
2: Ah oui, à la Foire de Paris.
3: Oui, c'est là qu'on y trouve toutes les inventions de demain. Nous aussi, on a des inventions dans le Radio Shopping. Elles existent ou pas, à vous de nous le dire.
2: Le premier, allons-y.
5: Attention. Cet objet s'adresse à toutes les mamans qui n'en peuvent plus de leur gosse ou à toutes les femmes qui ne supportent plus leur mari. Que diriez-vous de pouvoir décompresser avec un petit godet où et quand vous le voulez en toute discrétion? Sachez que c'est possible grâce au sac à main Cubi. La doublure est imperméable et isotherme, puis dans un coin du sac, il y a une petite tireuse bien discrète pour vous servir quand vous le voulez.
3: Alors, le sac à main Cubi, est-ce que ça existe ou pas?
4: Je dirais que non.
2: Eh ben si.
3: Si. 19,90€.
2: Joyeux anniversaire Sandy.
3: C'est vrai que j'ai vu pas mal de réels passer là-dessus.
2: Ouais.
3: C'est rigolo. Hein.
2: Ouais, ces petites vidéos sur Internet qui montrent ça. Ça dépend à quoi on est abonné aussi, Sandy. Hein. Moi, je suis plus sur le placo. Deuxième objet, allons-y.
5: Restons sur le thème de l'apéro. Que diriez-vous de vous poser en terrasse avec vos amis et de vous remémorer la belle période des années 90? L'époque était chouette, la musique était bonne, mais problème, rien sur la carte ne suit avec cette décennie. C'est pourquoi le Radio Shopping de Nostalgie vous propose un cocktail fait pour tous les fans des années 90, le Britney Spritz.
3: Le Britney Spritz, est-ce qu'il existe?
4: Non, il n'existe pas.
3: Non.
2: Allez, on va filer un cadeau à Raphaël pour le coup.
3: Bravo, vous qui êtes DJ, ça va vous servir, hein, vos tout nouveaux écouteurs Bluetooth et sans fil. Vous pourrez mixer
4: Merci
3: avec
4: beaucoup.
3: Comme ça.
4: Merci beaucoup, avec plaisir. Je vous écoute tous les jours, ça fait du bien de vous entendre.

0: Nostalgie, on a toujours beaucoup de musique à partager ensemble. Queen, Jean-Pierre Madère, Earth, Wind & Fire, c'est dans quelques minutes. Pour le moment, il est 8h. L'essentiel de l'actu, Patrice Pavot, bonjour.
1: Bonjour Olivier, bonjour à tous. La vague de chaleur va encore s'accentuer. 22 départements du centre et du sud-est seront en vigilance orange canicule à partir de midi. 9 départements rejoignent les 13 déjà concernés, dont l'Allier, le Cher, le Jura, les Bouches-du-Rhône. Jusqu'à 39 degrés sont attendus demain dans le sud. Le pic de chaleur est prévu vers le milieu de la semaine. Sur le front des incendies, un ouvrier agricole soupçonné d'avoir provoqué plusieurs feux dans les Deux-Sèvres et le Maine-et-Loire sera jugé demain en comparution immédiate. En Lozère, 153 hectares ont brûlé. Deux hameaux ont été évacués. Dans la Drôme, le feu du massif du Claps a ravagé quelques 370 hectares désormais. Dimanche, 4 pompiers ont été légèrement blessés. Cette multiplication des incendies intervient dans un contexte de climat exceptionnel. Juin et juillet ont été les mois les plus chauds jamais enregistrés en Europe occidentale, selon Copernicus. Le football, le Paris Saint-Germain a annoncé la signature de Lucas Digne. Le latéral international français s'est engagé pour 3 saisons avec le club parisien. Elle arrive en provenance d'Aston Villa. Et puis la météo, du soleil cet après-midi sur la majeure partie du pays. Il fera chaud, en général des orages possibles sur le massif central et centre-est.

Bon, ça va, vous êtes en pleine forme, j'espère. C'est une semaine très calme qu'on va vivre ensemble, cette semaine du mois d'août, qui nous mène vers le 15 août, qui est toujours la plus calme de l'année. Quand on est en vacances, c'est vrai qu'il y a peut-être un peu plus de monde, mais quand on est au boulot, je peux vous assurer que c'est très très calme. Allez, la musique continue sur Nostalgie, Laurent Voulzy, Tina Turner, dans les minutes qui arrivent, et tout de suite, A Kind of Magic, c'est Queen.

0: Avant d'écouter Arsenal on Fire et Laurent Voulzy sur Nostalgie, tout de suite c'est Philippe et Sandy, il est 8h09.
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2: Qu'aimeriez-vous que l'on fasse à votre place, Régis?
3: Alors moi c'est de rentrer à la maison. Je m'explique.
4: Non mais ça veut dire je veux pas rentrer chez moi déjà.
3: J'ai toujours la flemme de rentrer chez moi. Que ce soit en rentrant du boulot, j'ai la flemme. Quand ce soit repartir de vacances, j'ai la flemme. J'ai tout le temps la flemme de rentrer à la maison, le trajet.
4: Il y a une époque, ici même, où tu rentrais pas, on allait becter.
3: Oui.
4: Et c'était cool.
3: C'était très bien.
4: Tu vois, et tu faisais moins la gueule. Mais maintenant, tu rentres chez toi.
3: Oui, mais t'as vu le temps qu'il fait.
4: Qu'est-ce que tu feras en intérieur?
3: Tu veux qu'on aille faire quoi?
4: Boire des coups, rigoler, parler de la vie. Ouais,
5: c'était ça l'appel du pied, en fait. Alors, Coco, ce qu'elle aimerait qu'on fasse à sa place, c'est aller à la déchetterie, jeter mes déchets de tonte.
4: Ah, les déchets de tonte, c'est chiant.
5: Ah, pourquoi? Plus que la ferraille?
4: Ah, parce qu'il faut les mettre dans les sacs et tout.
5: Ah ouais? Moi, j'aime bien la déchetterie.
4: Ah, moi aussi.
5: Oh, c'est un petit village. T'as le plastique, t'as le...
4: T'es sûr que c'est à la déchetterie que t'es allé ou t'es allé à Ponto de Mer dans le centre-ville? Tu dis une boulangerie. Et c'est contrariant, la déchetterie, parce que t'as pas le droit de ramasser les trucs. Il y a des trucs qui sont bien.
5: Ouais,
4: qui
5: ont l'air t'as pas le droit.
3: Non, t'as pas le droit de repartir
4: t'as
3: avec
4: dit,
3: les trucs.
4: Je comprends pas. Il y a plus de trucs dans le camion au retour qu'à l'aller.
5: Moi, j'ai pris un truc une fois que
4: t'as
5: j'ai
4: pas
5: vu.
4: Pas le droit.
3: Ah, c'est pas une brocante.
4: C'est toi. Qu'est-ce que t'as pris?
5: Je sais plus, c'était un vieux téléphone ancien qui
4: t'as
5: était
4: pas
5: vintage.
4: Le droit. Qui était vintage.
5: Ouais.
4: Ah ouais, c'est ça. Okay. La déchetterie, j'aime bien. Moi.
3: Ah bah ouais.
4: Ça
3: ah bah,
4: fait tout
5: j'ai appris un truc, tu vois.
4: Ok.
5: Sam, ce qu'il aimerait qu'on fasse à sa place, c'est aller aux toilettes, surtout quand l'envie survient n'importe où.
4: Mais comment ça peut pas marcher?
5: Bah non, ça peut pas marcher, c'est l'un de ses rêves à Sam en tout cas. Hein.
4: En même temps, Régis, il y va toutes les heures, tu peux te filer un créneau à Hogarth.
3: Oui, tu vois, attention, par contre, faut qu'il soit rapide, hein, parce que moi j'y vais 10 secondes.
4: Vous savez comment on l'appelle, Régis, ici? C'est, ta, c'est ton, ta chronique. Hein. Le col vert.
3: Ah oui? Mais je viens des Landes, moi je suis un vrai canard.
4: C'est un col vert. Il fait de l'engrais, pas cher. Hein. Toi qui vas avoir des plantes sur ta petite terrasse,
5: Sandy. Ah bah oui, tu vas venir avec
3: moi. Le col vert sur la terrasse. Voilà.
4: Comme ça, il fait comme ça dans l'eau, là.
5: Pascal, ce qu'elle aimerait qu'on fasse à sa place, c'est monter des meubles.
4: Ah, il y a des gens qui adorent ça. Souvent, les femmes le font mieux que les hommes.
5: J'en ai monté une fois dans ma vie, j'ai mis 4 heures et les portes, elles fermaient pas au final. C'était bloqué.
4: Et en plus, c'était un lit.
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0: Bon début de journée, c'est Nostalgie, on écoute Alphaville dans un instant.
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0: Du côté de Cabourg, aujourd'hui, un ciel dégagé de 22 degrés de température. Il fera également 22 degrés dans l'eau. Allons dans les Landes à Hossegor où 25 à 27 degrés sont prévus sur la plage avec 23 degrés dans l'eau. Et à Bandol, grand soleil, 30 degrés de température dans l'air et jusqu'à 26 degrés dans l'eau. Nostalgie, 8h30. L'essentiel de l'actu avec Patrice Pavot. Bonjour Patrice.
2: Bonjour Olivier, bonjour à tous. Une nouvelle vague de chaleur dans un contexte climatique inédit. Juin et juillet ont été les mois les plus chauds jamais enregistrés en Europe occidentale. Selon Copernicus, la sécheresse est généralisée. Les débits de la Seine, du Rhin, du Danube sont exceptionnellement bas. Les océans, eux aussi, battent des records de température. La chaleur va encore monter. 22 départements du centre et du sud-est seront en vigilance orange canicule à partir de midi. 9 départements rejoignent les 13 déjà concernés, dont la le Cher, le Jura, les Bouches-du-Rhône. Hier, 36,8 degrés ont été relevés dans le Var. Jusqu'à 39 degrés sont attendus demain dans le sud. Le pic de chaleur est prévu vers le milieu de la semaine. La chaleur fait craindre une aggravation des incendies. Dans la Drôme, le feu du massif du Claps progresse après une semaine de lutte. Une cinquantaine d'hectares supplémentaires ont brûlé, soit 370 hectares au total. 4 pompiers ont été blessés dimanche. À Rennes, une enquête est ouverte après un accident impliquant un jeune de 22 ans qui circule à trottinette. Il a été percuté vendredi par un camion de CRS et grièvement blessé. La météo, du soleil cet après-midi sur la majeure partie du pays. Très bonne journée à tous.
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0: Bonjour Blind Test Nostalgie dans quelques petites secondes sur Nostalgie. Je vous offre également Jean-Jacques Goldman, Orchestra Manœuvre in the Dark. On continue avec les meilleurs moments de Philippe et Sandy bien sûr. Et tout de suite, Sounds Like Melody, Alphaville sur Nostalgie, les 8h31. Nous sommes le lundi 10 août.

0: Nostalgie, il est 8h35. Le blind test, Nostalgie. Bonjour Élodie.
1: Bonjour Olivier, comment ça va?
0: Bah ça va super bien, puis quand j'entends une voix aussi enjouée que la vôtre, forcément, la bonne humeur est communicative, hein.
1: Oui, bien sûr, c'est lundi au soleil, alors tout va bien.
0: Exactement, bah forcément, vous êtes dans le Var à Sanary-sur-Mer.
1: Oui, une belle région, n'est-ce pas?
0: Ben oui, bien sûr. Alors vous savez que aujourd'hui, il va faire 30 degrés cet après-midi à Sanary, mais en ressenti, 39 degrés.
1: Ah ouais, c'est un truc de fou.
0: Je pense que vous auriez bien besoin d'un petit ventilateur de poche.
1: Oui, pourquoi pas?
0: Eh ben, c'est ce que je vais vous offrir, si vous trouvez, évidemment, qui chante l'extrait qu'on va écouter ensemble maintenant. Mais tendez bien l'oreille, parce que on a un DJ qui a du matos amphibie, et donc c'est au fond de la piscine que ça se passe. Alors, c'est parti.
1: D'accord.

0: Alors
1: franchement, je sais pas du tout.
0: Tintintintintintin. Non, ça vous dit rien.
1: Maîtresse aux mains, maîtresse.
2: Maîtresse aux mains, maîtresse.
0: Comment vous avez fait? Bravo.
1: Merci Olivier.
0: Je n'y suis pour rien. Non, je sais pas. Je vous ai aidé. Non, c'est impossible. C'est impossible. Ah bah écoutez, voilà, vous avez gagné ce ventilateur de poche grâce à Nostalgie, grâce à votre talent, grâce à votre oui très fine. Et je vous félicite et je vous souhaite de très bonnes vacances parce que c'est pour bientôt.
1: Merci beaucoup Olivier. Prenez soin de vous et bisous à toute l'équipe. Vous êtes géniaux. Merci beaucoup.
0: Merci beaucoup.

Nostalgie et Enola Gay dans quelques instants. Ce sera Orchestral Manoeuvre in the Dark. Je vous souhaite de passer une très très bonne journée. Nous sommes aujourd'hui le 10 août. Tiens, c'est l'anniversaire de Rosanna Arquette. Aujourd'hui, qu'on a vu dans le Grand Bleu, que vous pouvez actuellement voir aussi sur la plateforme Arte dans Recherche Suzanne désespérément aux côtés de Madonna. Et puis c'est pour Rosanna Arquette qui a été écrit

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0: Marc Lavoine à suivre sur Nostalgie. Et tout de suite, c'est Philippe et Sandy.
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2: Sandy, on accueille Frédéric.
3: Bonjour Frédéric.
4: Bonjour Philippe et Sandy.
2: Ça va Frédéric ?
4: Vous.
2: Ouais. Ouais. Merci de nous avoir appelés. On doit découvrir votre métier en moins de...
3: une minute.
2: Il y a quoi à gagner déjà ?
3: Eh ben, il y a nos tout nouveaux écouteurs Bluetooth Philippe et Sandy.
4: Génial.
2: Une minute, c'est parti.
3: Je sens que vous êtes en voiture ou en camion. Vous conduisez quelque chose ?
4: Oui.
2: Okay. Est-ce que c'est ce que vous conduisez, c'est en un rapport avec votre métier ?
4: Oui.
3: Ok, c'est sur une camionnette ?
4: Oui, c'est une camionnette.
2: D'accord. Dedans, il y a des outils derrière ?
4: Oui, un véhicule atelier.
3: Vous êtes bricoleur ?
4: On peut dire ça, oui.
2: Vitrier, est-ce que c'est des vitres, des choses comme ça ?
4: Pas du tout.
2: Vous changez des fenêtres, des Velux, des trucs ?
4: Non.
3: Des portes ?
4: Non.
2: Véhicule atelier. Ça, l'automobile ? Enfin, vous...
4: Bon, je vais vous donner un indice, je bosse avec des animaux.
3: Les fers à cheval, là.
4: Vous y êtes presque.
3: Ouais, c'est
2: comment on appelle ça ? Fer à chaleur.
3: Comment on appelle ça ?
2: Comment ça s'appelle quand on s'occupe des
3: Ben oui, des fers à
5: chaleur. Il y a une ville qui porte
3: voilà. Maréchal Ferrand.
4: Ah ben voilà, tu
2: fais. Oh génial ! Oh le métier classe.
3: C'est incroyable, donc vous curez les sabots en fait.
2: Ouais.
4: C'est ça, je m'occupe des sabots des chevaux.
3: Jamais se mettre derrière un cheval, hein, parce qu'il peut donner un coup de patte et ça c'est...
2: Oui,
4: ça dépend, moi je travaille toujours dedans, voilà, il faut faire attention, mais après ils ont l'habitude...
2: Tu connais rien Sandy.
3: Non mais je trouve ça magnifique.
2: Il y a encore beaucoup de maréchal Ferrand ?
4: Ah, il y en a énormément, oui.
2: Ah c'est génial, bah, tant mieux.
4: Il y a beaucoup de chevaux en France en même temps.
2: Ouais, c'est bon. Non, je plaisante. Frédéric, on est ravis de rencontrer des personnes qui font des métiers comme ça. On a rencontré beaucoup de métiers depuis le début de cette émission. On vous envoie ces nouveaux écouteurs.
3: Ouais, nos tout nouveaux écouteurs Bluetooth Philippe et Sandy. Comme ça, vous pourrez nous écouter avec les chevaux.
4: Ah bah, c'est super. Je vous remercie beaucoup et continuez comme ça. C'est génial.

0: Bonne matinée avec Nostalgie. Je suis sûr que vous allez adorer ce qui arrive avec Paul McCartney, Michael Jackson et France Gall. Et on retrouve à suivre Philippe et Sandy sur Nostalgie.
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0: 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L'essentiel de l'actu, Patrice Pavot, bonjour.
5: Bonjour Olivier, bonjour à tous. La chaleur continue de s'intensifier en France. 22 départements du centre et du sud-est seront désormais en vigilance orange canicule ce midi. 9 départements viennent s'ajouter aux 13 déjà concernés, dont l'Allier, le Cher, le Jura ou encore les Bouches-du-Rhône. Météo France annonce jusqu'à 39 degrés demain dans le sud, avec un pic de chaleur attendu vers le milieu de la semaine. Cet épisode s'inscrit dans un contexte climatique inédit. Juin et juillet ont été les mois les plus chauds jamais enregistrés en Europe occidentale, selon l'observatoire Copernicus. Sur le front des incendies, la situation reste préoccupante. Dans la Drôme, le feu du massif du Claps a désormais parcouru près de 370 hectares. 4 pompiers ont été légèrement blessés dimanche. En Lozère, un autre incendie a ravagé environ 153 hectares, entraînant l'évacuation de 2 hameaux. Et puis dans les Deux-Sèvres, un ouvrier agricole soupçonné d'avoir déclenché plusieurs feux sera jugé demain en comparution immédiate. Du côté de la Grèce, un nouvel incendie de forêt s'est déclaré ce matin au sud-est d'Athènes, et flammatisé par de forts vents de plus de 70 km/h. La météo, du soleil cet après-midi sur la majeure partie du pays. Très bonne journée à tous.

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2: Une matinée exceptionnelle qu'on passe ensemble sur Nostalgie Exceptionnelle. Pourquoi ? Parce que Philippe et Sandy sont toujours là pour nous faire marrer. Parce que tous les tubes 80 sont là aussi. La preuve avec Daniel Balavoine. Tears for Fears à suivre. France Gall. Et Say, Say, Say maintenant. C'est Paul McCartney, Michael Jackson sur Nostalgie. Il est 9h02.

0: Tears for Fears sur Nostalgie, Daniel Balavoine. Raft, c'est la suite de la musique. Tous les tubes 80 sur Nostalgie pour vous, juste après Philippe Essendon.
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2: Apprenons en nous amusant. Les objets de notre quotidien ont parfois des fonctions cachées. Tu as tout étudié, Sandy, puisque tu es prof d'SVT.
3: Les bouchons des stylos Bic, ça, on le savait, on en a déjà parlé. Tu sais pourquoi il y a un trou?
2: Oui, je le sais, je l'ai appris.
3: Oui.
2: D'ailleurs, c'est un petit trou. Hein.
3: Est-ce que tu t'en rappelles?
2: C'est si les gamins les ingèrent, ça te permet de continuer à respirer.
3: C'est très bien fait.
2: Ça te permet aussi, quand tu t'ennuies en cours de maths, de faire des petits sifflets.
3: Oui, des petites sarbacanes. C'est vrai, t'as raison.
2: Des petites, voilà. C'est des trucs qui occupent les cancres. Je le sais, je l'ai été.
3: Tu sais de quoi tu parles. Le petit bouton métallique sur les poches des jeans. Tu sais, regardez tous vos jeans là, si vous en avez. Vous avez des petits trucs en ferraille sur les poches, là.
2: Eh bien, c'est pour...
3: Ça, c'est pour quoi? Alors déjà, ça a un nom. Ça s'appelle des rivets.
2: Des rivets.
3: Ok. Et ils renforcent les zones de tension pour éviter que le tissu se déchire. Genre, tu viens de manger une raclette, t'es pleine balle au niveau du ventre.
2: Ah, on est quand même sur une belle raclette, Sandy. C'est vraiment le jean tient, hein, même sans les rivets. Hein. Enfin, je sais pas combien de palettes tu utilises. Mais voilà.
3: Ça évite que le jean se déchire.
2: Et ça sert aussi aux personnes timides de toucher quelque chose.
4: On est d'accord, moi. Quand tu parles, oui, c'est bonjour.
2: Un autre.
3: La boîte de Tic Tac, ça. Le couvercle, il est fait pour être un distributeur et te donner qu'un petit bonbon. Tu sais, comme quand tu ouvres un petit côté, il y a une sorte de petit rond à l'intérieur, et c'est juste pour déverser un Tic Tac.
2: C'est faux,
3: des ingénieurs. Tous dans ta main.
4: Mais vous avez déjà essayé d'arriver à attraper qu'un seul Tic Tac?
3: Généralement,
4: t'es là, tu tapes sur la boîte doucement, et d'un coup,
2: vous deux, vous devriez avoir souvent une boîte sur vous.

0: sur Nostalgie. J'ai pour vous Daniel Balavoine dans les minutes qui viennent. Ah, on en parle beaucoup de cette éclipse que l'on attend pour après-demain, avec une occultation dépassant 99% du soleil dans le sud-ouest de la France. Vous savez que le 11 août, c'était un 11 août, hein, en 1999, c'était la dernière éclipse importante en France, et la prochaine sera pour 2081. Donc autant dire que celle de cette semaine, il ne va pas falloir la rater, parce que la prochaine, on risque de la voir sous un autre angle. Hein. 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

0: C'est Nostalgie et c'est dans quelques instants pour vous Break Machine. Je vous offre également Coupe d'Aboux. Ça, ça va vous rappeler forcément des souvenirs. On est toujours très ému quand on pense à la Boom ou à la Boom 2 avec Sophie Marceau, évidemment. Et puis, le taulier sera là, Johnny Hallyday, dans les minutes qui arrivent sur Nostalgie. Après, Philippe et Sandy, que voici tout de suite,
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2: Dans la série On dirait le Sud, on file à Saint-Laurent-du-Var chez Christian. Salut Christian.
3: Salut Christian.
4: Et bonjour Sandy, bonjour Philippe.
2: Bonjour Christian. Deux salles, deux ambiances. Saint-Laurent-du-Var le port ou Saint-Laurent-du-Var derrière, là, au village?
4: Saint-Laurent-du-Var sur la crête.
2: Sur la crête.
3: Ah, c'est beau.
4: Au-dessus du port.
2: Exactement.
4: Sur la mer, vu sur l'aéroport.
3: Christian, semaine des mathématiques qui démarre partout en France. On va justement tester vos connaissances en maths grâce au plus grand tube.
2: Allons-y.
4: Ok.
2: Si dans Chacun fait ce qui lui plaît, le chanteur commence à avoir des frissons à 5h du mat et qu'il a de nouveau des frissons vers 8h, pendant combien de temps a-t-il eu des frissons? 3 ou 4 heures?
4: Normalement 3 heures, je pense.
2: C'est ça, 8 moins 5. On est parti, c'est bien.
3: Dans ce tube d'Indochine, si Nicolas Sirkis passe 3 nuits par semaine sa peau contre la peau de quelqu'un, combien de nuits passe-t-il tout seul? 4 ou 7?
4: Une fois qu'il aura la peau usée, 4.
3: Ah oui,
2: vous avez raison.
3: Ouais, 7 moins 3, ça fait 4. Hein.
2: Dans En vint le mois de Jean-Jacques Goldman, si minuit se lève en haut des tours, quelle heure est-il en bas de ces mêmes tours? Minuit aussi, ou ça dépend du nombre d'étages?
4: Minuit, on va dire.
2: Ok, on essaie de vous faire des pièges.
3: Christian, d'après Céline Dion, les derniers seront les premiers. Et si on suit son raisonnement mathématique, combien vont arriver les premiers? Deuxième ou dernier?
4: Dernier.
3: Eh oui, ça c'est de la logique inversée. Hein.
4: Oui.
2: Et bon, en maths, l'ami Christian.
3: Ouais.
2: Dernier problème de maths, celui de la compagnie créole. Combien font un Thibaut plus deux Thibauts plus trois Thibauts doudou? 5 Thibauts ou 6 Thibauts doudou?
4: Alors, dans mes connaissances doudou, le Thibaut, ça fait déjà beaucoup de Ricard. mais 3 Thibauts.
2: Non, ça fait 6. Bon, 1 plus 2 plus 3 égale 6. 6 Thibauts, c'est pas grave.
3: Non.
2: Et puis attention, là-bas, c'est pas du Ricard. Hein.
3: Ah ouais?
2: C'est pas la même couleur.
3: Non,
2: c'est du citron vert qu'on met dedans. Cadeau pour l'ami Christian.
3: Oui, bravo Christian, vos nouveaux écouteurs Bluetooth, Philippe et Sandy.
4: Merci beaucoup.
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0: C'est Nostalgie et Madonna qui arrive dans un instant. Dépêche Mode et toute la musique ensoleillée de Los Lobos, de Bernard Lavilliers et de Jimmy Cliff. C'est tout de suite sur Nostalgie.
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0: Sur Nostalgie, beaucoup de musique pour vous, histoire de passer une très belle matinée sous le soleil avec Mylène Farmer à suivre et Madonna tout de suite, il est 10h.
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0: sur Nostalgie, toujours plus de musique pour vous, avec dans quelques instants Mylène Farmer notamment. Et soyez là tout à l'heure, dans 1h à 11h15, on jouera ensemble sur Nostalgie. On va jouer au blind test de l'été, avec à gagner de nombreux cadeaux, parmi lesquels des platines vinyles, des vinyles collector, des enceintes collector également. Enfin, plein de beaux cadeaux pour vous. Donc soyez au rendez-vous sur Nostalgie tout à l'heure à 11h15.
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0: J'ai pour vous à suivre dans la prochaine demi-heure de musique UB40, Rick Astley et Richard Cochin sur Nostalgie.
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C'est une demi-heure non-stop avec toute la musique que vous aimez, tous les tubes 80, Indochine, Womack and Womack à suivre. Homely Girl, ça c'est maintenant et c'est UB40 sur Nostalgie. Ex

0: 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Vous allez pouvoir jouer à 11h15 au Blind Test Nostalgie. Apprêtez-vous à jouer avec moi et gagner de nombreux cadeaux. David Bowie dans un instant, Eddie Grant, Michel Sardou et AA à suivre sur Nostalgie.
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0: Excellente fin de matinée avec Nostalgie. Tous les tubes 80 sont là pour vous faire plaisir, pour vous apporter de bons moments. Et c'est David Bowie tout de suite. 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
0: Une demi-heure de musique avec toute la musique que vous aimez. Elton John, Étienne Dao et A.A. arrivent tout de suite.
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Nostalgie et Marvin Gaye dans quelques instants, Étienne Dao également. Et puis ce tube qui a été repris tellement de fois qu'il existe même des compiles où il y a juste Sonny en différentes versions. Moi, c'est la version disco de Bonnie M que j'adore et que je partage avec vous sur Nostalgie.

suivre. Soyez les bienvenus, on passe cette fin de matinée ensemble sur Nostalgie. Bonjour à Fanny et Christelle en vacances avec Nostalgie dans les oreilles. Bah voilà le titre de prédilection. Élégant.

0: Nostalgie, les midi moins 5. Et j'accueille Fabien. Bonjour Fabien.
1: Oui, bonjour Olivier.
0: Alors Fabien, vous êtes employé de banque, vous êtes en vacances actuellement dans les Alpes, c'est bien ça, mais vous habitez une belle ville du sud-ouest.
1: Absolument, et on est venu dans les Alpes pour chercher un petit peu de fraîcheur et de dépaysement.
0: Alors vous habitez Cahors, vous êtes donc un cadurcien.
1: Complètement, c'est tout à fait ça Olivier.
0: Alors vous savez qu'il y a une vanne dans les locaux de Nostalgie, c'est dès qu'il y a un auditeur avec qui je discute, une auditrice, souvent on me dit, mais c'est pas, je dis, ah bah tiens, dans votre région j'ai des cousins. Et à chaque fois on se fout de moi, c'est vrai. C'est vrai, et il se trouve que j'ai une partie énorme de ma famille à Cahors.
1: Ah, et là, c'est pas une vanne.
0: Et c'est pas du tout une vanne. Donc, je salue Martine, Marie-Claude, Michou, tout ça.
1: Et on sera ravis de vous accueillir si vous passez, alors.
0: Eh bien, attendez, le pont va l'entrée, tout ça, je connais par cœur.
1: Bon, mais très bien.
0: Alors, attention, on va jouer ensemble dès maintenant. J'ai pour vous des écouteurs sans fil JBL. Pour cela, il va falloir reconnaître l'artiste, je vais dire le groupe, qui interprète le tube que voici. C'est parti, tendez bien l'oreille. Alors, à votre avis?
1: Alors, je crois avoir reconnu Annie Lennox et Dave Stewart. C'est peut-être Rhythmic, non?
0: Oh là là là là là là! Mais bravo! Waouh! Alors là, je suis impressionné, là. Alors maintenant, vous me donnez l'année de fondation du groupe.
1: Écoutez, j'étais pas là lors de leur fondation, mais moi, je les situe fin des années 80, début des années 90.
0: Non, on est plutôt fin années 70, début années 80, mais on est pas mal quand même. On est pas mal quand même. Bon, allez, je vous félicite. On vous envoie évidemment les écouteurs Bluetooth JBL. C'est bien ça, je ne me trompe pas. Et je vous souhaite de passer une très belle journée, puis bonne fin de vacances, et puis bonjour à tous les cadurciens. On fait comme ça.
1: Ah ben, ce sera forcément une belle journée. Grand merci à vous, Olivier.
0: Allez, à très bientôt. Au revoir, Fabien. Dans quelques instants, c'est Mélanie Renaud qui sera avec vous. L'instant de Johnny, bien sûr. Kaoma et plein d'autres belles surprises sur Nostalgie. Je vous dis à demain matin, 6h.
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6: Nostalgie, il est midi. Le point sur l'info avec Guillaume Parisot. Bonjour Guillaume.
15: Bonjour Mélanie, bonjour à tous. On prend le frais au championnat d'Europe de natation. La chaleur persiste sur une bonne partie du pays et la météo du soleil en seconde partie de journée. Coup d'envoi des championnats d'Europe de natation course ce matin, sans Léon Marchand qui a réduit son programme. Il entrera en lice en individuel dans quelques jours sur place à Saint-Denis, ambiance avec Émilie Joubert.
16: Force à toi Léon, cette pancarte brandie par une famille dans les tribunes illustre ce que l'on ressent ce matin à Saint-Denis. Évidemment, beaucoup de spectateurs espéraient encourager le quadruple champion olympique français spécialiste du 400 mètres 4 nage. C'était la première course de ces championnats d'Europe. Alors malgré l'absence de Léon Marchand, le public a notamment pu s'enflammer pour l'autre fer de lance de la natation française, Maxime Grousset, double champion du monde l'an dernier, mais lui aussi de retour de blessure. Et il a rassuré Maxime Grousset, meilleur temps des séries du 50 mètres papillon, tout près de son record de France. Alors il y a pas mal d'enfants dans les tribunes ce matin, notamment de centres de loisirs, et je peux vous assurer que la performance a été appréciée.
15: Merci Émilie, c'est un nouvel épisode de chaleur, le cinquième depuis le mois de mai. Résultat, Météo France a placé aujourd'hui, 22 départements en vigilance orange canicule. Des territoires allant du Cher à la Corse du Sud en passant par la Provence, la Haute-Savoie ou encore le Doubs, où des températures entre 35 et 39 degrés sont attendues. Météo en France prédit le pic possible de l'épisode caniculaire vers le milieu de semaine. Et justement, des phénomènes météo qui ne facilitent pas la situation, notamment celle sur le front des incendies. Le feu dans la Drôme poursuit sa lente progression avec 400 hectares réduits en cendres. En Lozère, l'incendie qui est parti d'une voiture en feu est désormais fixée, c'est-à-dire qu'il ne progresse plus. Ce dernier a parcouru 153 hectares. Un mot de politique, l'ex-premier ministre François Bayrou souhaite une grande primaire de tous ceux qui rejettent les extrêmes afin de désigner un candidat unique d'ici février. Une idée face au risque d'un second tour Mélenchon-Le Pen en 2027. Pour le patron du Modem, soutien de Nicolas Sarkozy en 2017 et 2022, aucun des prétendants à déclarer au sein de cet espace politique n'est aujourd'hui en mesure de fédérer aussi largement. Enfin, au Moyen-Orient, le plan américain pour Gaza a été rejeté par le Premier ministre israélien alors qu'il a été accepté par le Hamas. Le chef du gouvernement de l'État hébreu se distançant de son allié Donald Trump tente de contenter sa base électorale avant de délicates élections législatives en octobre prochain.
6: Et la météo du jour, Guillaume?
15: Parfaitement, Mélanie, puisqu'il y a des gouttes à travers les nuages cet après-midi sur les Pyrénées-Orientales, la Drôme et la Bourgogne-Franche-Comté. Des éclaircies sur le Pays Basque. Le ciel est légèrement voilé sur la Corse et Bouches-du-Rhône, l'Occitanie, l'Auvergne-Rhône-Alpes, la Nouvelle-Aquitaine, le Cher, le Loiret, le Grand Est, le Nord, la Seine-Maritime et la Bretagne. Le soleil brille sur les Alpes-Maritimes, les Pays de la Loire, l'Île-de-France et jusqu'au Nord pour les températures jusqu'à 38 degrés, donc du côté de Montélimar. Bonne journée sur Nostalgie.
6: Bonjour, bienvenue sur Nostalgie, tous les tubes à 80 avec Jean-Jacques Goldman, Police très vite et l'instant Johnny, c'est tous les jours à midi sur Nostalgie.
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1: Et même une demi-heure sans interruption avec partenaire particulier. Très vite, j'adore. Ce matin, j'ai ramené plusieurs petites choses à la radio du café. Une salade pour ce midi et puis quelques disques aussi. Beaucoup même de disques. J'ai des morceaux à mon avis. Vous allez vous dire, ah bah ouais, ça fait longtemps. C'était bon ça. Bah oui, la musique, ça se partage. Bienvenue. La team Nostalgie, bonnes vacances. Mélanie Renaud avec vous jusqu'à 18h. Une demi-heure non-stop comme promis. Avec tous les tubes 80 sur Nostalgie.
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1: Avec Jean-Jacques Goldman, très vite, je vous ai promis Police aussi, Pointer Sisters aussi sur Nostalgie.
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5: table.
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5: C'était spiritueux.

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0: À la maison, en voiture, au bureau, se l'arranger avec le patron, il n'y a pas de souci. On l'appelle même si vous voulez. Allez chercher les collègues pour profiter des tubes 80. Il y a Julia qui est en vacances, elle, à Aix-en-Provence. Vacances aussi pour Stéphane à Bordeaux. Mais reprise du coup. Eh ben oui, il faut bien y retourner un jour. Étienne de Caen, de salle, de ambiance, mais toujours plus de tubes 80s pour garder le sourire avec Daniel Balavoine. Je vous ai prévu Colin de Gang, Philippe Lafontaine aussi sur Nostalgie.
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15: Bonjour à tous. À retenir, à 13h, ce sont les 22 départements vigilance orange canicule des territoires allant du Cher à la Corse du Sud en passant par la Provence, la Haute-Savoie ou encore le Doubs, où des températures entre 35 et 39 degrés sont attendues. Météo France prédit le pic possible de l'épisode de chaleur vers le milieu de semaine. Et justement, Sahel, Amérique latine, France et Espagne, plusieurs régions du monde ont connu en 2026 leur mois de juillet le plus chaud jamais observé. C'est ce que révèlent les données du programme européen Copernicus, des régions à travers le globe où vivent quelques 900 millions de personnes. Des records de température ont été enregistrés dans 33 pays. Les données analysées couvrent le monde entier heure par heure depuis 1970. À l'étranger, 13 personnes ont été tuées aujourd'hui au Tatarstan, dans le centre de la Russie, ce qui en fait l'une des attaques ukrainiennes les plus meurtrières survenues sur le territoire russe depuis le début de la guerre en 2022. Cette attaque massive a été menée à la fois contre des sites industriels comme civils, selon les autorités locale. On termine par du sport, c'est parti pour les championnats d'Europe d'athlétisme à Birmingham au Royaume-Uni, où la délégation française emmenée par le champion du monde du 10 000 mètres Jimmy Gressier se montre ambitieuse. Le tenant du titre, le tricolore Gabriel Tual, a terminé 4e au 800 mètres repêché. Il est qualifié pour les demi-finales qui auront lieu mercredi.
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15: Cet après-midi, quelques averses sur les Pyrénées-Orientales, la Drôme et la Bourgogne-Franche-Comté, des voiles nuageux de la Corse à la Bretagne en passant par les Bouches-du-Rhône, l'Auvergne-Rhône-Alpes et le Grand Est, du soleil sur la Provence, les Pays de la Loire, l'Île-de-France, la Manche et les Ardennes. Pour les températures cet après-midi, il faut compter 26 à Brest, 31 à Bordeaux, 33 à Paris et 36 à Lyon. Voici Mélanie Renaud jusqu'à 18h sur l'antenne de Nostalgie.
0: Merci Guillaume. Et toujours plus de tubes 80s avec Kool & The Gang très vite. Philippe Lafontaine aussi et Daniel Balavoine sur Nostalgie.
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0: bienvenue sur Nostalgie.
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0: Ça y est, vous êtes enfin en vacances, sport, sommeil, déconnexion, le combo parfait pour se régénérer pendant l'été. C'est quoi d'ailleurs votre secret à vous pour des vacances réussies? Dites-moi sur Facebook et Instagram Nostalgie, on garde contact évidemment. Et puis surtout, on y va tranquille, c'est la semaine du 15 août, tranquille. Je vous propose de prendre un petit café là maintenant et puis moi je m'occupe de l'ambiance. La musique, une demi-heure non-stop avec tous les tubes 80 sur Nostalgie.
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0: Avec Michael Field, très vite, j'ai choisi aussi Niagara et Cool and the Gang. J'adore, c'est ça, Nostalgie.
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Nostalgie, bonnes vacances, ça se prépare à la sieste, chez Anthony. Et les enfants du côté de Mende, bah c'est fou comme on déteste ça petit et qu'on attend ça avec impatience pendant les vacances. Hein. Vive la sieste avec Nostalgie en fond et tous les tubes 80, les Blues Brothers et Niagara.

0: bienvenue sur Nostalgie.
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0: C'est bonne musique, bonne humeur partout avec vous grâce à l'appli gratuite Nostalgie. Elle est top, vraiment, les dernières infos artistes. Et puis surtout, toutes les radios, il y en a pour tout le monde. Funk, dance, 80, 90, français, international. Il y a même des radios selon votre humeur quand même. Moi, en tout cas, j'adore la playlist Soleil. C'est parfait ça pour cet été, pour les vacances. Je vais rajouter un titre Soleil, tiens d'ailleurs. Qu'est-ce que j'ai pour vous? Image, maîtresse. Voilà, ça va être parfait tout ça. Avec aussi téléphone, Tol Talk et Jeanne Mas, entre autres, évidemment, sur Nostalgie.
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0: Et bienvenue sur la radio des vacances Nostalgie, évidemment. Tous les tubes 80 s'enchaînent. Téléphone, Tol Talk et images sur Nostalgie, les 14h.

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1: 80, évidemment, Mélanie Renaud avec vous jusqu'à 18h. Merci pour vos messages sur Facebook, Instagram, Nostalgie. C'est ça la team Nosta d'ailleurs. Il y a Bruno qui nous écoute à Gap, au bord de la piscine. Il doit être pas mal là quand même. Hein. Ils ont loué une maison avec 15 de ses collègues pendant une semaine. Ça promet de belles choses, ça, j'imagine, évidemment. Vous avez bien raison, en vacances, on profite des petits plaisirs de la vie. Et nous, à Nostalgie, on s'occupe de l'ambiance surtout. C'est toute la journée. Les tubes 80, et c'est même une demi-heure non-stop maintenant.
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1: Et je choisis pour vous Sabrina, je vous prépare aussi Tall Talk et Jeanne Masse, entre autres, sur Nostalgie.
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0: Nostalgie, tous les tubes à 80. Et pour un réveil au top, écoutez Nostalgie. Trois raisons, bonne musique, bonne humeur et les meilleurs moments de Philippe et Sandy entre 6h et 10h. Les tubes pour sortir du lit, des fous rires en préparant le petit-déj. On révise nos classiques 80 aussi. Sabrina arrive après cette intro que vous connaissez, champion du monde, Hermès House Band, sur Nostalgie.
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très vite Francis Cabrel également. Et vraiment, je tiens à remercier Alexandre Morzine qui m'a envoyé un message. Et bon, bah, je suis partie en fou rire parce que c'est tellement du vécu. Je vous explique, il me dit qu'il s'est fait embarquer ce matin avec ses collègues pour une petite rando d'à peine 2 heures. Bon, bah voilà, résultat, il y a encore des ampoules aux pieds, il y en a encore pour 3 bornes. Quel traquenard! Vous savez quoi? Je vais vous accompagner avec tous les tubes 80 sur le chemin. Vous pouvez même chanter très faux pour vous venger si vous voulez. Stevie Wonder arrive, Berlin arrive également. Et Jean-Jacques Goldman sur Nostalgie.

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16: Merci d'avoir choisi Nostalgie. Tous les tubes à 80 avec Berlin. Tout au très vite, Jean-Jacques Goldman également sur Nostalgie. Il est 15h.
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0: peu importe.
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1: L'info qui vient de sortir et qu'il faut retenir, hein, c'est Stevie Wonder qui annonce un nouvel album pour 2027 avec des inédits, donc plus de 20 ans après la sortie du dernier album. Incroyable, moi j'ai tellement hâte. On va donc rajouter 4 morceaux jamais sortis qu'il a retrouvés dans un tiroir, donc forcément 4 tubes. C'est Stevie Wonder quand même, ses plus grands tubes d'ailleurs, ils sont ici sur Nostalgie. Je vais le rajouter, tiens, dans une nouvelle demi-heure non-stop sur Nostalgie avec aussi Francis Cabrel.
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1: Et je vous ai prévu aussi Gilbert Montagné, Robert Palmer et Womack & Womack sur Nostalgie.
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Merci d'avoir choisi Nostalgie. Profitez de vos vacances, oui, vous les avez bien méritées. En bande son, les tubes des années 80 avec Robert Palmer, Gilbert Montagné, notre invité Francis Cabrel, maintenant sur Nostalgie.

bel été avec Nostalgie. Tous les soirs 19h, c'est Nostalgie Apéro, l'émission qui va vous mettre en forme, c'est certain, pour la soirée. On fait la fête en fait sur la plus grande plage de France, maillot de bain, beau et flamant rose, machine à fumer, boule à facettes, la totale et tous les tubes 80 qu'on partage ensemble, Womack & Womack, France Gall après Bernard Lavillier sur Nostalgie.

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Supertramp arrive après Indochine qui a donc annoncé 9 concerts exceptionnels pour fêter la sortie du film de la tournée. Ce sera le 20 novembre. Ce jour-là, on aura donc la sortie de l'album live et du film de la tournée en CD, vinyle et 9 nouveaux concerts. Du coup, alors Paris, c'est complet. Mais il reste des places pour Bruxelles et Genève pour les Indofans. Oh, les kilomètres ne veulent rien dire, évidemment. Leur plus grand tube, en tout cas, ils sont ici sur Nostalgie.

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0: Qui se marie à merveille d'ailleurs, hein, avec le chant des cigales. Ça donne le tempo. Il y a des sons comme ça qui font tout de suite vacances. Donc les cigales la journée, il y a les grillons la nuit aussi. Le clapotis de l'eau, les rires en fond des voisins. Voilà, là on est bien. Profitez de vos vacances. Vous les avez bien méritées, effectivement. Allez vous chercher une petite glace et bientôt le goûter. Là, posez-vous.

0: profiter des tubes 80 qui s'enchaînent ici sur Nostalgie. Je vous ai prévu Super Trompe, Lerita Mitsuko et on va aussi croiser John Clegg sur Nostalgie.
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0: YouTube 80s, 80 du matin au soir sur Nostalgie. À 16h, on croise Super Trompe, Lerita Mitsuko et Johnny Clegg sur Nostalgie. 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
0: Une demi-heure non-stop, même avec tous les tubes à 80. Daniel Balavoine arrive très vite. Paraît qu'on entend un petit peu mon accent parfois sur certains mots. Indochine, par exemple. Bon, ben ma foi, c'est le soleil dans la voix, c'est ça, les vacances. On embrasse Christine qui nous écoute à Tours aussi. Les draps qui sèchent dehors avec ce soleil, ça va aller vite. Faire un petit tour dans le jardin aussi pour ramasser les tomates du jour. Elle fait table d'hôte ce soir. Merci en tout cas d'avoir choisi Nostalgie en vacances ou au boulot. Tous les tubes 80 et 80 pour passer une bonne après-midi. C'est partout, c'est tout le temps sur Nostalgie.
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0: Avec Michael Jackson, Etienne Dao aussi, Earth, Wind & Fire sur Nostalgie.
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tous les tubes 80 sur Nostalgie, évidemment, avec Étienne Dao. Earth, Wind & Fire aussi, après François Feldman, et ce titre que j'adore, c'est Slave, lors de son concert à Bercy en 91. C'était la mise en scène, en fait, la scène tout court était coupée en deux pour ce morceau. D'un côté, des musiciens dans un style latino, donc avec des tenues colorées, légères, et puis de l'autre, il y avait François Feldman emmitouflé dans un manteau chaud, tandis que la neige tombait sur scène. C'était très poétique, c'était très beau, c'est tout le contraste de ce morceau qu'on adore sur Nostalgie.

bon après-midi avec Nostalgie. Merci pour tous vos messages sur la page Facebook Nostalgie. On passe l'été ensemble, évidemment. Il paraît que les musiques des années 80 sont celles qui aident le mieux à déstresser. Bon, bah, ça tombe bien, c'est notre spécialité sur Nostalgie. Voilà Human League, Jimmy Somerville très vite, et je vous prépare aussi Tendaou sur Nostalgie.

bon après-midi et bonnes vacances avec Nostalgie. Et Yann me dit qu'il est tranquille au boulot à Mulhouse cette semaine. Et bah oui, il n'y a personne. Montez le son alors du coup. Profitez des tubes 80, Chris Isaac Gold, après Mylène Farmer sur Nostalgie.

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0: 80 évidemment, on connaît les paroles par cœur de Gold, un peu plus près des étoiles, mais est-ce que vous reconnaissez le morceau dès les premières notes? Ah, that is the question. C'est le principe du blind test. De l'été à 8h15, 11h15 également, vous découvrez l'intro d'un tube des années 80 et vous repartez à la maison avec des cadeaux. Elle est pas belle la vie, franchement. Gold arrive d'ailleurs très vite, Chris Isaac aussi. Et je vous ai prévu Stéphane Echer aussi sur Nostalgie. Bel été, bonnes vacances.
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10: Nostalgie 17h, le point sur l'actu avec Guillaume Parisot. Bonjour Guillaume.
11: Bonjour Mélanie, bonjour à tous. Ce qui fait la une, près de 70% de la France fait actuellement l'objet de mesures de restriction de l'eau. Annonce aujourd'hui du gouvernement, en cause la sécheresse qui s'accentue en raison des vagues de chaleur à répétition qui affectent le pays depuis 3 mois. D'ailleurs, l'exécutif a indiqué qu'une réunion de crise aura lieu mercredi prochain. On retourne sur le front des incendies. Le feu dans la Drôme poursuit sa lente progression avec 400 hectares réduits en cendres. En Lozère, l'incendie qui est parti d'une voiture en feu est désormais fixé, c'est-à-dire donc qu'il ne progresse plus. Ce dernier a parcouru 153 hectares. En sport, le football n'appartient à aucun individu. C'est la phrase des confédérations européennes, américaines et asiatiques de foot dans une lettre ouverte. Elle désavoue un peu plus le patron de la FIFA, Gianni Infantino, après le retrait de son projet d'ouverture de la FIFA à des investisseurs privés.
10: Et la météo de demain, Guillaume?
11: Parfaitement, Mélanie. Il y aura des orages demain matin sur l'Auvergne-Rhône-Alpes. Le ciel est légèrement voilé sur la Provence, l'Occitanie, la Nouvelle-Aquitaine, la Bourgogne-Franche-Comté, le Centre, les Pays de la Loire et la Champagne. Du soleil sur la Charente, la Bretagne, la Normandie, le Nord, l'Île-de-France, la Lorraine et l'Alsace. Au niveau mercure, il faut compter demain matin 14 à Sedan, 16 à Brest, 21 à Bordeaux et 26 à Nice.
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11: Dans le sens des départs, la circulation est fluide dans la plupart des régions, selon Bison Futé, à l'exception du Nord et du Grand Ouest, où des ralentissements sont encore attendus. On compte actuellement 375 km de bouchons. Le trafic est perturbé sur la 25 dans le Nord, dans le sens à l'île Dunkerque, en raison d'un accident à hauteur d'Anglo. C'est compliqué également dans l'Aube, sur la 5 de Dijon vers Paris, en raison là aussi d'un accident à Villemort-sur-Vanne.
10: Merci beaucoup Guillaume, on ne vous oubliera pas tout à l'heure à 18h pour un nouveau point
11: avec
10: sur l'actu.
11: Loïki, justement.
10: Voilà, c'est voilà. Ça, c'est mieux. À tout à l'heure. Nostalgie 17h, de la musique continue avec Gold, Chris Isaac, Stéphane et Cher. Tous les tubes 80 sont sur Nostalgie. Bon après-midi.
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Merci d'avoir choisi Nostalgie pour cette fin d'après-midi. En même temps, si vous êtes fan des années 80, c'est notre spécialité, vous allez voir. Je vous ai prévu une demi-heure non-stop avec tous les tubes 80, justement Jeanne Mas, Laurent Voulzy, George Harrison aussi, après Marc Lavoine et Patrick Fiori sur Nostalgie.

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1: Nostalgie, bonnes vacances. 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Vous avez écouté d'ailleurs le nouveau morceau de Madonna, elle arrive là, je vous l'ai préparé. C'est un remix de Love Sensation en duo avec Kylie Minogue, sorti il y a deux jours du coup. Longtemps comparé d'ailleurs, les deux chanteuses s'admirent mutuellement et c'est tellement bon de les entendre ensemble, deux femmes qui ont clairement marqué les années 80 et qui continuent d'ailleurs à faire de la musique. Moi je trouve ça rassurant, oui. Madonna avec son tube Open Your Heart arrive très vite dans cette demi-heure non-stop sur Nostalgie.
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1: Avec aussi Laurent Voulzy, je vous ai prévu George Harrison à la batterie, Michel Berger, Freddie Mercury sur Nostalgie. 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

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Ce pour faire la fête, Nostalgie apéro, 19h-20h. On s'ambiance gentiment et on enchaîne avec Nostalgie Party. Et là, on passe aux choses sérieuses. Tous les tubes, tous les styles, funk, dance, disco, tubes de l'été 80-90. L'émission indispensable pour passer un bel été. Je vous ai prévu Cool and the Gang après Jeanne Masse sur Nostalgie.

Nostalgie, tout de suite 80 qui s'enchaîne, retour de course pour Chloé et les copines. La soirée se prépare, c'est les papas qui gardent les enfants ce soir. Chacun son tour, j'adore l'idée moi, profitez les filles. On va même lancer un karaoké maintenant avec Freddie Mercury, Michel Berger et Cool and the Gang. Ça groove sur Nostalgie.

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0: Et pour cette fin d'après-midi, les tubes continuent et s'enchaînent évidemment avec Julien Loki. Salut Julien.
2: Salut Mélanie Renaud, comment ça va bien toi?
0: Bah écoute la patate, ça va, la forme. Je peux même continuer encore un peu si tu veux.
2: Bah reste.
0: On fait ça? On fait l'émission ensemble?
2: Et parle-moi encore du Macumba de Montélimar.
0: J'adore le Macumba. J'ai encore des jetons, dis donc, dans une caisse du Macumba de Montélimar, si tu veux, tu vois. On peut encore boire des coups.
2: Jean-Pierre Madère, on va l'écouter. Rod Stewart et puis Jimmy Cliff, tous les tubes 80 pour une bonne fin d'après-midi sur Nostalgie.
0: Super, merci Julien. À demain, ciao.

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8: 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Bienvenue, 18h dans 2 minutes pour les tubes 80, ce sera Jimmy Cliff. Et bonsoir Guillaume Parizeau.
9: Bonsoir Julien, bonsoir à tous. 43, c'est le chiffre du jour et le nombre de départements qui seront placés demain en vigilance orange pour canicule par Météo France. Elle s'étend de la Bretagne à la Corse en passant par la Vienne, le Jura ou encore la Savoie. Les températures repartent nettement à la hausse mardi jusqu'à plus de 35 degrés. Un tout autre sujet, 5 policiers ont été légèrement blessés hier dans un carambolage causé par un automobiliste. Il a refusé de se soumettre à un contrôle routier près de Perpignan. Des véhicules de police ont poursuivi cet automobiliste. Engagé sur une voie rapide à contresens, le fuyard a brusquement stoppé sa voiture, contraignant le premier véhicule de policier à freiner d'urgence. Et le second n'a pas pu éviter de percuter les agents par derrière. Le conducteur n'a pas été interpellé. En sport, Maxime Grousset a parfaitement réussi aujourd'hui son entrée en lice au championnat d'Europe de natation. Le Français a signé le meilleur temps des séries des 50 mètres papillon à Saint-Denis. Il sera d'ailleurs sur la ligne de départ dans 30 minutes pour la demi-finale.
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9: Parfaitement, puisque le soleil brille demain matin sur la Charente, la Bretagne, la Normandie, le Nord, l'Île-de-France et la Lorraine et l'Alsace. De légers voiles nuageux sur la Provence, Occitanie, la Nouvelle-Aquitaine, la Bourgogne-Franche-Comté, le Centre, les Pays de la Loire et la Champagne. Des orages sur l'Auvergne-Rhône-Alpes pour les températures demain matin. 17 à Rennes, 18 à Limoges, 20 à Strasbourg et 24 à Ajaccio.
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9: Il y a actuellement 336 km de bouchons sur l'ensemble du territoire. La circulation est en accordéon sur 4 km sur la 4 en Seine-et-Marne dans le sens Paris-Strasbourg de Croissy-Beaubourg à Ferrières-en-Brie. Il y a aussi un accident sur l'A62 dans le Tarn-et-Garonne de Toulouse vers Bordeaux à hauteur de Saint-Nicolas-de-la-Grave.
8: Vous savez que l'accordéon en radio, ça marche très fort. Hein ?
9: Oui, je sais. Oui.
8: Nostalgie Musette. On va lancer cette nouvelle émission à la rentrée, sachez-le. Ah. À tout à l'heure, monsieur Parizeau, 19h.
9: Avec vous
8: Nostalgie. Avec, 19h avec vous, tout à l'heure.
9: Tous les deux.
8: Mais Nostalgie Musette.
9: Ah, ça, je sais pas. Et toute cette semaine, on passe à nos fins de journée ensemble. Après la plage ou le bureau, on se détend à Nostalgie à fond avec tous les tubes 80. Rod Stewart, Jean-Pierre Madère et voici Jimmy Cliff.
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1: Au début de semaine, lundi 10 août, vous aurez un coucher de soleil à 21h14 ce soir. 222e jour de l'année, une bonne fête à tous les Laurents. Bon anniversaire à Antonio Banderas, Rosanna Arquette. Et surtout une bonne journée mondiale de la paresse à tous. Je m'occupe de tout. On repart pour une demi-heure de musique non-stop avant Nostalgie, apéro à 19h et Nostalgie partie à 20h. C'est bien simple, on trouve toujours une excuse pour faire la fête sur Nostalgie.
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0: 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Dans cette vague de musique sans interruption, tous les tubes 80. Jean-Jacques Goldman, Evelyn Thomas, Elton John sur Nostalgie.
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0: Christina Loïc avec vous sur Nostalgie. Très content de passer ces fins de journée cette semaine avec vous.
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0: Ah oui, tous ensemble. Et vous savez que dans deux jours, à cette heure-là à peu près, on lancera la dernière éclipse solaire totale visible en France avant celle de 2081. Autant vous dire qu'il ne faut pas la louper. Voilà pourquoi vous prenez toutes les précautions nécessaires. Thierry, vous venez de recevoir la protection pour votre téléphone en même temps que vos lunettes spéciales. Celui aussi à Lolo. Peut-être bonne fête si vous êtes un Laurent. Je vis Nostalgie H24. C'est la méga radio des années 80 et top pour donner la pêche quoi que tu fasses. C'est bien vrai ça. Dans deux minutes, vos infos de 19h. Avant de vous appliquer le tarif Nostalgie Apéro, tout l'été, Nostalgie assure le warm-up de vos soirées, tous les tubes pour décompresser avec The Jacksons, Muriel Dack, Phil Collins sur Nostalgie.
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9: Nostalgie, bienvenue, il est 19h. The Jacksons dans deux minutes. Muriel Dac, juste après, c'est pas pour vous déplaire, ça. Guillaume Parizeau, bonsoir.
10: Bonsoir Julien, bonsoir à tous. À retenir en ce début de soirée, c'est près de 70% de la France qui fait actuellement l'objet de mesures de restriction de l'eau. Annonce aujourd'hui du gouvernement en cause la sécheresse qui s'accentue en raison des vagues de chaleur à répétition qui affectent le pays depuis 3 mois. Et justement, 43 départements qui seront placés demain en vigilance donc orange pour canicule par Météo France. Elle s'étend donc de la Bretagne à la Corse en passant par la Vienne, le Jura ou encore la Savoie. Les températures repartent nettement à la hausse demain avec jusqu'à plus de 35 degrés. À l'étranger, 13 personnes ont été tuées aujourd'hui au Tatarstan, dans le centre de la Russie, ce qui en fait l'une des attaques ukrainiennes les plus meurtrières survenues sur le territoire russe depuis le début de la guerre en 2022. Cette attaque massive a été menée à la fois contre des sites industriels comme civils, selon les autorités locales.
9: La météo avec des orages ce soir notamment et puis après de la chaleur.
10: Parfaitement, au lieu d'être sur Facebook. Des orages demain matin sur l'Auvergne-Rhône-Alpes. Le ciel est légèrement voilé sur la Provence, Occitanie, la Nouvelle-Aquitaine, la Bourgogne-Franche-Comté, le centre, les Pays de la Loire et la Champagne. Du soleil sur la Charente, la Bretagne, la Normandie, le Nord, l'Île-de-France, la Lorraine et l'Alsace pour les températures demain matin. 19 à Paris, 22 à Toulouse, 23 à Lyon et 25 à Marseille.
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10: Il n'y a pas beaucoup de monde sur les routes avec 180 km de bouchons. Dans l'Essonne, sur la 10, un accident s'est produit dans le sens Bordeaux vers Paris à hauteur de Dourdan, sur une aire de repos. Du côté de l'Allier, sur la 71, là aussi c'est un accident qui complique la circulation d'Orléans vers Clermont-Ferrand à Bizneuil. Pour vous accompagner sur la route des vacances, c'est Julien Loïki jusqu'à minuit sur Nostalgie.
9: Ah, ça fait tard tout ça, merci Guillaume. Vous restez un petit peu pour l'apéro, c'est
10: mais
9: parti.
10: Évidemment.
9: Il est au frais. Sur la route à la maison, entre amis au boulot, de retour de la plage, Nostalgie s'occupe de tout. Tous les tubes pour décompresser sont dans la glacière. Voici Nostalgie apéro avec les fratés.
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On trinque avec modération, c'est Julien Loïki, votre mixologue cette semaine. Nostalgie apéro entre 19h et 20h. Tous les tubes pour décompresser après votre journée de boulot ou en remisant jusqu'à demain les rabanes, les serviettes et le parasol. Michel Fugain, Bronski Beat, James Brown sont à la carte ce soir. Ainsi que Phil Collins à la toute fin des années 80. Quatrième extrait de son quatrième album solo, But Seriously, l'album d'Another Day in Paradise, mais aussi

0: Le charbon de bois se fâche tout rouge sur Nostalgie.
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0: Nostalgie apéro, on s'enjaille ensemble tout en réfléchissant à ce qu'on va bien pouvoir manger ce soir et où on va pouvoir sortir pour danser. Du côté de Roquebrune, Cap-Martin par exemple, face à la mer, entre Nice et Menton, Monaco, une soirée Nostalgie en plein air, ouverte à tous, avec tous les tubes 80 que vous adorez, mixés par le poteau jazz. Et pour notre prochaine demi-heure non-stop, bah voici Brown Skibit avec la voix de Jimmy Somerville. Rose Laurent, c'est un classique de James Brown sur Nostalgie.
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Votre maître nageur, cette semaine c'est moi, Julien Loecki, jusqu'à minuit sur Nostalgie et une demi-heure de Nostalgie Apéro Non-Stop avec la voix irremplaçable de Chris Rea, Elie Medeiros et Julien Clerc. Il repart avec nous en tournée l'an prochain pour fêter son anniversaire. C'est un contron, devinez lequel sur Nostalgie.

Nostalgie Apéro jusqu'à 20h, sur la route, à la maison, entre amis, au boulot, de retour de la plage, Nostalgie s'occupe de tout. Sortir les violons, les cuivres bien astiqués pour Peter Allen, not the boy next door.

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0: 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Salut Quentin, vous passez un moment magnifique. Quentin, entouré par les falaises d'Etretat, l'important c'est d'être bien accompagné, surtout dans ces moments-là. Marie-Hélène, vous aussi, vous avez passé un moment agréable avec votre kiné. C'était en fin d'après-midi. Et salut Pasqualino, Erika, Sylvie, Guillaume, Fabrice, Aurel. Vous avez tous passé votre commande au barman. Je vous préviens, il est débordé. Sur Nostalgie, on ne sert que du soft de toute façon. Dans deux minutes, Nostalgie partie. On va continuer de faire la fête comme tous les soirs de l'été avec Boney M, François Valéry et Images sur Nostalgie.

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3: 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Sans oublier Bonnie M à 20h sur Nostalgie.
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0: tube signature d'Image sur Nostalgie.
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0: Vous avez peut-être suivi hier l'arrivée du Tour de France féminin, une étape entre Nice et Nice qui a vu triompher la néerlandaise Demi Vollering. On a moins parlé de ces amendes de 100 francs suisses dressées à trois coureuses pendant le Tour pour, je cite, « comportement inconvenant », c'est-à-dire un petit pipi visible du public. Bon, après la pause sanitaire, Nostalgie Party va continuer de vous faire danser pendant une demi-heure non-stop avec Imagination. Robin S et un bon rock de téléphone sur Nostalgie.
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Merci de choisir Nostalgie dans toute la France. Une idée de sortie en Île-de-France, à une heure de Paris, près de Fontainebleau, le moulin de Danemois, ancienne propriété de Clo-Clo, qui a reçu beaucoup de magnolias en cadeau suite au succès de Magnolia Forever. Il en reste d'ailleurs quelques-uns sur le domaine. Merci à Paul pour la visite.

Nostalgie partie, une demi-heure de fiesta non-stop avec Ricky Martin, le groupe Gold, Philippe Laville et Jocelyne Berroir, et puis ce trio bordelais qui redonne vie à un tube 80 de Womack & Womack. Tribal Jam, c'était énorme. Moïse et Joseph ont même fait Fort Boyard, c'est vous dire. Belle soirée à tous avec Nostalgie.

0: belle soirée d'été. Merci de choisir Nostalgie où que vous soyez en France. Salut Greg, en direct de la baie de Somme, plage de Cailleux-sur-Mer. C'est assez calme ce soir, coucher de soleil dans un gros quart d'heure et éclipse dans deux jours. On a Loïc en vacances à Saint-Malo. Vous écoutez Nostalgie à l'ancienne, vraiment, hein, sur le satellite. Bon, le principal, c'est qu'on arrive jusqu'à vos oreilles. Et enfin, salut Lorraine en Gironde. Laissez-moi vous détendre, vous masser après une journée de reprise pas évidente au boulot. Nostalgie partie jusqu'à minuit avec tous les tempos pour faire la fête. Dans une minute, Freddie Mercury en solo, Mylène Farmer, Patrick Juvé et même début de soirée pour tout vous dire.
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2: 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Nostalgie Party, c'est le rendez-vous pour faire la fête entre 20h et minuit avec Mylène Farmer, Patrick Juvet, début de soirée. Et puis un extrait du premier album solo de Freddie Mercury qui se fait remixer par un trio de producteurs belges. Voici Living on My Own sur Nostalgie.
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0: Loïc, très content de passer cette semaine avec vous sur Nostalgie.
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0: Une seule émission pour réunir la France qui veut danser tous les soirs de l'été. Nostalgie Party entre 20h et minuit. Alors on a mis dedans évidemment tous les tubes 80 comme Rick Astley, Wham, Jeanne Mas et Soft Cell. Mais il est difficile de faire l'impasse sur le fait

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vous souvient surtout des yeux de Jacques Martin quand il recevait les 2B3 dans son émission du dimanche, une superbe vitrine pour Philippe, Adèle et Franck. François Berthelot, tiens, voilà un qui a bien profité de ses cours d'espagnol LV2. On le connaît mieux sous son nom de scène, Paco Amor de mis amores dans Nostalgie Party, Jeanne Mas, Soft Cell, dans cette heure de musique sans interruption. Et puis comme chaque soir de l'été, vers moi le quart, un tube 80 au format maxi pour faire durer le plaisir. Voici Wham sur Nostalgie avec le fameux Wake Me Up. Bel été à tous et merci d'être là.

0: Julien Loïc aux manettes, Nostalgie Party tout l'été. Salut Fabrice, merci pour la petite carte postale de Namibie. C'est votre destination cet été dans le désert avec de belles couleurs, du sable jaune au ciel bleu. Carte postale aussi de la part de Julie à Saint-Georges-de-Didonne. Merci beaucoup. Quant à vous Camille, vous revenez de Dublin, des souvenirs plein la tête et des étoiles filantes plein les yeux. Quand on pense à faire la fête sur Nostalgie, on invite toujours Gilbert Montagnier avec lui. On est sûr que tous ceux qui le peuvent vont se lever et danser. Le voici dans ce nouveau quart d'heure de Nostalgie Party avec un remix de Bob Marley, Niagara et Rick James à 22h.
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0: Salut Marine et Alexandre dans la chaleur de l'Hérault. Salut aussi à Charline et Christophe qui sont en train de commettre un véritable sacrilège. Ajouter de la chantilly à du melon et des fraises fraîches. Non mais franchement, vous faites ça chez vous? Vous le savez, Nostalgie Party, c'est tous les soirs de l'été entre 20h et minuit sur Nostalgie. Une programmation variée et surtout festive. On y croise notamment les principaux tubes de l'été. Alors ça, c'est vraiment un truc qui s'est popularisé à la fin des années 80 avec la Lambada notamment. Été 90, la Soca Dance débarque sur les ondes. C'est la guerre avec Zouk Machine pour occuper la première place des ventes. Charles D. Lewis va gagner le match ce soir. On va l'écouter dans la prochaine heure de musique non-stop. Kylie Minogue et Village People aussi sur Nostalgie.
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Une heure de musique sans interruption, Nostalgie Party jusqu'à minuit avec tous les tubes pour faire la fête. McFadden et Whitehead, une ligne de basse qui a fait des émules au début des 80s. Charles D. Lewis, Donna Summer, Kylie Minogue et puis ce groupe de rap

toute la semaine et avec grand plaisir au son de Nostalgie Party. Julien Loïki à la barre, le Captain Sensible avant 23h, Patti LaBelle qui n'a pas chanté que Lady Marmalade, Indeep et puis ses bruitages So 80s, Adeva, un extrait de son album sorti pendant l'été 89, et Fagnon Cannibals, version maxi comme chaque

0: Une seule radio pour faire la fête cet été, Nostalgie. 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Il n'est pas trop tard pour souhaiter un bon anniversaire à André, jeune retraité débordé par les voyages cet été. Salut aussi à Olivier de retour de Normandie. Mathieu, vous allez prendre une douche qui s'impose après votre partie de golf nocturne. Marie-Pierre, vous avez filmé les hirondelles qui sont venues vous dire bonsoir, c'est trop mignon. Et puis salut à Pascal, Bruno et toutes celles et ceux qui assistent nombreux et nombreuses au feu d'artifice sur la plage d'honneur de Marseillan. Un rattrapage évidemment de celui du 14 juillet qui avait été annulé. 23h sur Nostalgie dans ce nouveau quart d'heure. Nostalgie Party vous offre deux des plus belles lignes de basse de l'histoire de la musique. Il y aura Bernard Edwards avec Chic et puis Freddie Washington avec Patrice Rushen. Surtout, montez le son. Bienvenue et bel été à tous avec Nostalgie.
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0: juste magique ça. Nile Rodgers à la production de Chic. Il était aussi avec Madonna sur Material Girl.
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0: C'est donc parti pour l'épisode 5 de la saga de l'été canicule. On commence à avoir nos petites habitudes, hein, ouvrir les fenêtres au petit matin, fermer les volets toute la journée, allumer le ventilo quand il y en a un. En ce qui concerne les nuits, moites et parfois peu reposantes, sachez que les palaces et hôtels de la Côte d'Azur ont remplacé les draps en coton par du lin lavé ou des fibres écologiques, un petit peu plus chères à l'achat, mais qui permettent d'abaisser de 2 à 3 degrés la température ressentie sur le lit. Nostalgie partie, c'est reparti. Bah oui, on n'est pas encore fatigué. Avec Michael Jackson, Coxo et Diana Ross pour une nuit de musique non-stop sur Nostalgie.
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Nostalgie Party, c'est notre petit moment rien qu'à nous tout l'été, 20h minuit avec tous les tempos pour faire la fête. Dernière ligne droite en compagnie de Miami Sound Machine, Kool & The Gang, Janet Jackson et puis notre maxi de Moelcar. En Norvège, vous le savez, on fait une super omelette dessert mais aussi de la bonne musique. Voici le groupe AHA avec un extrait de son premier album Hunting High and Low. Voilà qui nous ramène à l'année 1985 sur Nostalgie.

0: La radio des Juju, bah, apparemment c'est nostalgie. Hein. Et oui, c'est l'heure d'une glace bien méritée pour vous, Julien, en vadrouille entre Nice et Cannes. Vous assisterez à l'éclipse de soleil mercredi soir. Jean-Baptiste, vous comptez les jours avant vos vacances, ce sera justement mercredi soir. Et enfin, salut Alicia, bravo pour la découverte. Vous avez attendu 30 ans avant d'aller enfin dans le Tarn-et-Garonne, voir ses tournesols, ses ponts et le bijou Montauban.
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0: Une nuit de musique sans aucune interruption avant les matins Nostalgie en mode vacances avec Olivier Louvet. Dès 6h pour le meilleur de Philippe et Sandy, le blind test de l'été à 8h15 et avant ça 2h de disco et de funk sur Nostalgie. Voici Oh Fuck It, Rufus et Chaka Khan ou encore Bonnie M à minuit. Belle nuit la France, plein de bisous à vous.
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